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1: Bah, dis-moi, qu'est-ce qu'il y a?
2: Mel!

0: veuillez composer votre code secret et terminer par dièse. Vous avez 2 nouveaux messages. Nouveau message reçu hier à 22h51. Nouveau message reçu hier à 23h28.
1: Ouais, bébé, c'est moi. Ça fait 1 heure et tu me manques déjà. Tu me manques demain. Tu me manques.
2: C'est bon, t'es calmé là ?

0: Nathalie Servet avec vous pour ces informations. Bonjour à toutes et à tous. La ville de Bruxelles ouvre une enquête après la diffusion sur les réseaux sociaux de plusieurs séquences lors des manifestations de ces derniers jours dans la capitale. Des vidéos qui montrent un policier arborant sur son uniforme le symbole Dieu le veut, cela fait référence aux croisades. Une autre vidéo montre un policier fumer un cigare et d'autres des agents proférer des insultes racistes et transphobes. Inacceptable pour le bourgmestre de Bruxelles. Hier après-midi, de nouvelles violences ont éclaté entre des groupes de jeunes et des policiers. 5000 personnes, dont les parents de la jeune Liana, sont attendues à une marche blanche organisée cet après-midi dans la petite commune de Florence, dans le sud-ouest de la France. La collégienne de 11 ans a été retrouvée morte dans un silo agricole après 6 jours de recherche. Ce drame bouleverse toute la France et suscite de vives critiques quant aux défaillances de la justice. Le principal suspect, Jérôme Barella, est le père d'une amie de Liana et avait jusque-là échappé à la justice malgré des soupçons de pédocriminalité. Les Arméniens sont appelés aux urnes ce dimanche pour des élections législatives, des élections qui ont aussi valeur de test sur le soutien de la population à la volte-face géopolitique du Premier ministre qui se détourne de l'allié historique russe au profit des Occidentaux. L'Arménie et la Russie, qui partagent des siècles d'histoire commune, sont techniquement alliés, mais depuis la perte de l'enclave de Karabakh au profit de l'Azerbaïdjan, l'Arménie multiplie les reproches envers Moscou et sollicite les faveurs de l'Union européenne et des États-Unis. Une dernière journée en famille pour les Diables Rouges avant de s'envoler pour Seattle aux États-Unis demain. Les Diables ont bouclé leur préparation pour la Coupe du Monde hier avec une victoire 5-0 contre la Tunisie. Et il y a 4 jours, une autre victoire 0-2 en Croatie. Ils ont pu communier une dernière fois donc hier avec leurs supporters dans un stade Roi Baudouin sold out. Après la victoire de la Russe Mira Andreeva en finale à Roland-Garros hier, place à la finale Messi aujourd'hui. Le numéro 3 mondial, Alexander Zverev, sera face au 14e, l'Italien Flavio Coboli. Une finale à suivre dès 15h sur toutes nos antennes. Fin de ces infos, excellent réveil.
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0: Ça, c'est Elena. Elle viendra nous chanter Capuche dans un instant, sort typique.
1: Et on va retrouver aussi Olivia Rodrigo dans la playlist. On écoutera Drop Dead.
0: Mais avant ça, ce dimanche matin, on jette un œil à la météo.
1: Et franchement, ça fait plaisir. Bonnes nouvelles. Alors, vous pouvez laisser le parapluie à la maison. Sortez les lunettes de soleil parce qu'on va avoir de belles éclaircies aujourd'hui. Quelques nuages aussi pour compléter le tout. Et puis des températures qui montent légèrement. On attend de 15 à 19 degrés. Ça donne 19 degrés sur Bruxelles, 15 à 19 degrés sur le sud du pays. Donc franchement, profitez de ce dimanche.
0: Ça vous plairait un petit Shaggy pour démarrer la journée?
1: Ah oui, du petit souvenir comme ça, on adore.
0: Eh bien, il arrive juste après Elena. Sortez pique. Restez bien là. Bon dimanche. Bon réveil.

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1: La suite sur Typique, c'est en route. Ariana Grande nous rejoindra dans un instant.
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1: Bonjour, bonjour, on espère que vous allez bien ce matin, que vous êtes en forme, bien réveillé, prêt à démarrer ce dimanche.
5: Ouais, un dimanche qui démarre très très tôt pour vous, 7h08, il y a sûrement une raison à ça, dites-nous. Hein. C'est peut-être parce que vous allez au sport, c'est déjà le cas sur le WhatsApp, c'est le cas de Marco 0471 200 300. Dites-nous pourquoi vous vous êtes réveillé si tôt à 7h, un dimanche, c'est pas normal.
1: Normalement, dimanche matin, on est sur une grasse mat.
5: Ah oui, et là vous êtes déjà debout.
1: Pourquoi?
5: Dites-nous sur le WhatsApp.
1: 0471 200 300. Évidemment, on reviendra sur toutes vos réactions dans un instant. Ariana Grande, ça c'est pour la suite. Et puis un petit Olivia Rodrigo
5: pour bien démarrer la journée.

0: Est-ce qu'on est sur un dimanche qui démarre bien?
1: Ça peut, mais ça peut aussi piquer là, 7h15, ah ouais, minutes. Mais je pense qu'on a la solution magique, c'est simplement la playlist de Tipeee qu'on vous accompagne tout au long de la matinée. Et à mon avis, ça ira mieux.
0: Il y aura Alex Germis d'ailleurs dans un instant. Il y aura Billie Eilish aussi. Un peu de douceur en ce dimanche matin.
1: Ouais, si vous aviez du mal à ouvrir les yeux, bah là c'est parfait, c'est ce qu'il vous fallait. Et puis vous nous dites pourquoi vous êtes déjà réveillé. 0471 200 300.
0: On revient évidemment sur vos messages dans un instant sur Tipeee, restez bien.
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0: 7h23, bon réveil, bon début de dimanche. Sortie pique, il y aura Teddy Swims dans un instant. Ça, c'est le dernier morceau de Teddy Swims.
1: Et puis, à vous aussi, vous êtes à l'écoute, vous êtes sur le WhatsApp 0471 200 300. On vous pose la question de savoir pourquoi vous êtes déjà réveillé. Il n'est que 7h24. Il est très tôt pour un dimanche matin et vous êtes déjà là. C'est peut-être parce que vous allez faire une fancy fair. C'est un peu la saison pour l'instant des fancy fair. Et c'est le cas de Julieta sur le WhatsApp qui dit: on espère qu'il fera beau. Écoute, a priori, j'ai regardé la météo, ça devrait le faire.
0: Alors, Marco est au sport, peut-être comme bon nombre d'entre vous aussi de l'autre côté de la radio. Dominique s'est levé très, très tôt aussi ce matin.
1: Et puis, il y a les courageux qui bossent. C'est le cas de Robin à 7h30, 19h, en n'ayant dormi que 3h.
0: Wow.
1: Oulala, avec une gueule de bois. Et ben bravo! Et ben bravo! Mais écoute, c'est pas grave, tu seras content d'être ce soir et de retourner dans ton lit.
0: Il y en a qui sont pires que nous.
1: Hein? Oui, c'est clair.
0: 0471 200 300 sur le WhatsApp du Tipeee. Vous continuez à nous dire évidemment pourquoi est-ce que le réveil a sonné beaucoup trop tôt chez vous.
1: 0471 200 300, c'est gratuit. Et puis là tout de suite, voici Miley Cyrus.

0: Bonjour.
1: Bonjour, 7h34. Comment ça va ce matin?
0: Eh bien, j'ai l'impression que ça va bien. Vous avez un planning bien, bien chargé. C'est pour ça que vous vous êtes réveillé si tôt. Pour Fabi, c'est le début d'une semaine en Bretagne, en Arlais. C'est cool, ça.
1: Il y en a qui ont des vrais problèmes. Qu'on comprend, évidemment. Il y a le message de Marie qui dit bonjour, l'équipe. Ici, on est réveillé tous les dimanches vers 7h parce que les enfants ne comprennent pas que le week-end, on peut dormir plus longtemps.
0: Eh oui. Et c'est le cas des enfants, c'est le cas des animaux de compagnie. J'expliquais à Mario il y a 3 secondes que hier, j'ai essayé de faire une sieste et que mon chat a passé la patte sous la couette, juste sur mon épaule, et m'a gratté l'épaule. Allez maman, c'est bon, on peut se réveiller maintenant, il faut jouer. Elle m'a amené son petit jouet dans le lit, c'était super, super.
1: 0471 200 300, 7h35, dites-nous pourquoi. Le réveil a sonné très très tôt chez vous ce matin. Pourquoi la grasse mat n'a pas été possible?
0: Ouais, pour Paolo par exemple, c'est parce que c'est une compétition de parachute. Malgré un mariage la veille, ça va être dur apparemment. Et bah courage, vous nous dites tout ça sur le WhatsApp, c'est gratuit, 0471 200 300.
1: Quoi que vous fassiez ce matin, il y aura Shakira pour vous accompagner. Un morceau taillé pour la prochaine Coupe du Monde qui va arriver très vite, là. On est le 7 juin déjà.
0: Après Waka Waka, elle revient pour la Coupe du Monde avec Dai Dai, et elle n'est pas toute seule, c'est avec Burna Boy.
1: Il y aura Aurel San aussi dans une poignée de secondes. Sortez pique. Bon dimanche.
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2: Très chouette film quand même, à chaque fois on s'éclate.
4: Oui, clairement. Moi, mon préféré restera quand même le premier.
2: Ah ouais, c'est vrai ?
4: Ouais. C'est celui qui m'a le plus marqué dans la saga.
2: Après, souvent, parfois, on dit quand il y a une suite de films que le premier, ça reste un truc unique, c'est différent. Et puis après, oui, on fait des suites, mais le premier, t'as ce petit truc, c'est quand tu l'as découvert, tu vois.
4: Exactement. Et puis, c'est vrai que les autres sont très bien aussi. Il y a pas mal de parodies, c'est à chaque fois hilarant. Les Scary Movie, je sais pas ce que vous en pensez, je sais pas si vous les avez vus.
2: Mais moi, je t'avoue que je pense que j'en ai vu, mais je ne saurais même pas te dire lequel j'ai vu. Tu vois, c'est en mode je vais regarder un Scary Movie et je regarde pas si c'est le 1, le 2, le 4, tu vois. Et en fait, je ne sais pas te dire, mais je sais que j'en ai vu. Et à chaque fois, c'est super chouette. En plus, comme tu dis, il y a plein de petites rêves comme ça, des parodies, c'est super drôle.
4: Ah, et clairement, ici, dans ce nouveau, il y a même le roi de la pop qui est parodié dedans. J'ai hâte d'aller le voir. Je suis pas encore allé le voir.
2: Pareil, à mon avis, tu vois, moi, je vais jouer tout à l'heure vers 9h pour gagner mes places de ciné. Je peux, non ?
4: Bien sûr. Non, mais vous allez pouvoir justement tout à l'heure peut-être pour aller voir ce Scary Movie 6. Tiens, d'ailleurs, est-ce qu'il y a des parodies qui vous ont marqué parmi tous les Scary Movie qui sont sortis jusqu'à présent ?
2: Ouais, ou des passages de films, de ce film, hein, justement, qui vous ont tout particulièrement plu. Dites-nous ça sur le WhatsApp 0471 200 300. C'est totalement gratuit.
4: Côté playlist, Huge Like Solto. Dans un instant, on écoutera Jamaican Bam Bam, et puis Rory, artiste belge, révélation belge typique, la voici avec Loser.

0: 7h50 sur Tipeee, on prend la direction de Wittor et on sera bien entouré. Jay-Z, Alicia Keys.
1: Ça, c'est le genre de chanson, qu'il soit 7h50 ou qu'il soit 18h, ça vous fait chanter.
0: Eh bien, vous aurez l'occasion de chanter justement dans les prochaines minutes sur Tipeee. Restez bien là, bon dimanche.
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0: Et c'est une nouvelle heure qui démarre sur Typique en ce dimanche matin. Avec Tayo Cruz qui nous rejoindra dans la suite.
1: Ça c'est pour le souvenir, on va retrouver The Weeknd aussi.
0: On écoutera Cry For Me un peu plus loin dans cette émission. Avant ça, démarrons cette nouvelle heure justement.
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0: Bonjour tout le monde, bienvenue, on est le 7 juin aujourd'hui. Salut Vanessa.
1: Salut Mario, bonjour tout le monde. C'est le réveil de Typique, week-end, installez-vous.
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0: Est-ce qu'on peut, s'il te plaît Vanessa, avoir de bonnes nouvelles pour la météo?
3: Mais évidemment que oui, ce matin je me suis dit hop, je prends ma baguette magique, la pluie, je l'écarte, les nuages, on fait des petits trous pour laisser passer le soleil.
0: Ça a marché.
3: Du coup c'est ce que je vous ai concocté. Il fallait demander gentiment au ciel et c'est fait, on aura une journée au sec avec des éclaircies par moments, quelques petits nuages pour compléter le tout, des températures qui sont agréables, 18 degrés, ça c'est à la côte, 19 sur Bruxelles et de 15 à 19 degrés partout ailleurs.
0: Allez, profitez bien de ce dimanche, on est avec vous. 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

0: Est-ce qu'on n'a pas l'impression d'être en vacances avec ce son?
1: Oh oui, là franchement c'est du souvenir solaire, du souvenir qui met de bonne humeur.
0: Il y aura Camille MB dans un instant, The Weeknd aussi.
2: Le pour ou contre?
0: Avant ça on va ouvrir un débat avec vous ce matin comme tous les week-ends.
1: Oui, parce qu'aujourd'hui ça y est, je décomptais et je pars enfin en vacances. Oh ça va faire du
0: encore
1: bien. Encore,
0: oh, elle part toutes les deux semaines en vacances.
1: Les deux semaines? Bon, je suis partie il n'y a pas si longtemps que ça, mais pas deux semaines, je suis partie au mois de février.
0: Chaque fois elle me laisse tout seul là.
1: Oh bah dis, cinq jours, ça va aller hein.
0: Ouais, je sais pas.
1: On peut s'appeler si tu veux.
0: D'accord.
1: Dans tous les cas, je pars tout à l'heure, c'est vrai que je suis un petit peu stressée. Un peu stressée de l'horaire.
0: Ouais.
1: Parce que je pars début d'après-midi, mais donc on finit l'émission, il faut que je rentre chez moi, que j'aille chercher à manger, que je mange, finisse la valise, etc. Parce
0: ouais.
1: que je prépare la valise à l'avance, ce matin évidemment j'avais besoin de la moitié de ce qui se trouvait dedans.
0: Évidemment.
1: J'ai dû la revider, donc je dois la refaire, et puis aussi, surtout, je dois passer chez un ami récupérer un truc. Donc je me dis, est-ce que j'ai vraiment le temps de faire tout ça et être maximum et grand max à 14h à l'aéroport quoi.
0: Tu pars à quelle heure? Il décolle quand?
1: Il décolle à 15h, on finit à 11h.
0: Ah ouais, tu dois aller une heure à l'avance?
1: Ouais, normalement, enfin, c'est grand max une heure, quoi.
0: Ah ouais.
1: C'est bien d'y être deux heures à l'avance, mais c'est grand max une heure.
0: Donc, tu vois la différence entre les gens qui partent et ceux qui partent pas.
1: Quoi, tu vas arriver 10 minutes avant ou quoi?
0: Ouais, je sais pas, moi ça me saoulerait d'attendre à l'aéroport, tu vois.
1: Ouais, mais t'as quand même un. T'es obligé d'arriver, ouais, au moins une heure en avance, ça c'est obligé. Après,
0: d'accord.
1: Deux heures si t'as une valise en soute, ça c'est sûr. Mais moi, une heure à l'avance déjà, ça me stresse. J'ai trop peur. J'ai trop peur d'arriver et qu'on t'ouvre pas le portique ou, je sais pas, il y a de la file pour la sécu et en fait tu perds trop de temps et t'arrives tout juste. J'ai trop, trop peur. C'est un truc qui me stresse, quoi.
0: Bah, est-ce que vous. Quand vous partez, vous arrivez blindé à l'avance à l'aéroport ou bien vous êtes team dernière minute?
1: Dites-nous sur le WhatsApp 0471 200 300, est-ce que vous êtes pour ou contre arriver hyper en avance à l'aéroport? Après, une heure en avance, c'est pas hyper en avance, mais c'est juste, je crois qu'aujourd'hui j'aurais pas le choix, mais une heure ça me stresse quoi.
0: Après, je pense qu'il y a des gens qui arrivent bien plus d'une heure en avance.
1: En général, ouais, moi je t'avoue, ouais. J'arrive deux heures à l'avance. Et en plus,
0: wow,
1: j'habite pas très loin de l'aéroport, toi j'habite pas Charleroi, j'habite pas Namur, j'habite quand même à Bruxelles,
0: ouais.
1: Pas trop loin de l'aéroport. Malgré tout, ouais, en général j'arrive deux heures, même si j'ai pas de valise en soute.
0: Est-ce que vous faites partie de ces stressés justement qui arrivent très très à l'avance à l'aéroport ou pas du tout? Est-ce que vous tentez la dernière minute finalement parce que bah voilà, on se stresse pas, peu importe, on rate l'avion, on rate pas l'avion.
1: Oh non, mais rater l'avion, mais mon angoisse quoi. Mais dites-nous sur le WhatsApp 0471 200 300, c'est totalement gratuit. On sait qu'il y a deux teams,
0: ouais.
1: Dans ce cas-là.
0: Surtout que tu peux pas te dire, tiens, bah, c'est pas grave, le prochain arrive dans 5 minutes.
1: Ouais, non, c'est ça, tu voilà. Peux pas, c'est pas comme un train ou voilà, et même un train, si tu le rates, c'est embêtant.
0: On lit vos réactions dans un instant. 0471 200 300, est-ce que vous êtes pour ou contre arriver bien, bien, bien à l'avance à l'aéroport? Camille MB pour la suite, et puis The Weeknd, le voici sur Typique.

0: 7h15 sur Typique. Bon dimanche, merci si vous venez de nous rejoindre. On se fait plaisir avec Gordo dans la suite. On écoutera Loco Loco et puis on continue à débattre avec vous ce matin.
1: Ouais, on reviendra sur vos réactions dans les prochaines secondes. 0 4 7 1 200 300. Le pour ou contre de ce matin, c'est de savoir si vous êtes pour ou contre arriver bien trop en avance à l'aéroport quand vous partez en voyage.
0: Il y a du pour, il y a du contre. Pour le moment, c'est assez partagé sur le WhatsApp de Typique.
1: Ouais, et puis il y a deux teams, surtout ceux qui arrivent last minute et puis ceux qui arrivent bien en avance, 2h, 3h, 4h parfois. Vous nous dites ça sur le WhatsApp, c'est gratuit. 0 4 7 1 200 300.
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0: 8h25, vous arrivez peut-être en plein débat, ça se passe sur le WhatsApp 0471 200 300. On vous demande si vous êtes pour ou contre arriver bien trop en avance à l'aéroport quand vous partez en vacances.
1: Le pour ou contre.
2: Et en général, globalement, c'est vrai que vous aimez arriver bien à l'avance. Hein. C'est ce que vous nous dites sur le WhatsApp de Typique 0471 200 300, notamment Aurélie qui dit: bonjour, ça fait 18 ans que je n'ai plus pris l'avion. J'ai raté l'avion au Portugal avec mon compagnon quand nous étions jeunes, ayant confondu l'heure d'arrivée avec décalage horaire avec l'heure de départ. Du coup, bah, ils ont raté l'avion, ils ont passé la nuit à l'aéroport de Lisbonne sur des bancs. C'est pas ouf au niveau confort.
0: Ah ouais, non.
2: Et ce qui est très drôle, c'est qu'elle dit qu'elle a envoyé un message à sa maman: maman, j'ai raté l'avion.
0: Ah, elle est très bien celle-là, elle est très très bien. J'espère que ta maman a un petit peu rigolé, même si en vrai la situation n'est pas drôle, mais c'est très très drôle. Frédéric qui nous dit: à l'avance pour être super tranquille parce que ma carte de crédit me donne accès au lounge. Et vu le prix de la bouffe à l'aéroport, c'est assez avantageux. Mais c'est vrai que si t'as accès au lounge, je pense que je viendrai encore plus en avance que déjà ce que je fais actuellement.
2: Et Gio, elle arrive aussi super à l'avance. Hein. Que ce soit pour des petits vols comme pour les grands, elle préfère être à l'aise, faire un peu les boutiques avant. Et apparemment, vendredi, elle décolle pour Seattle. Et donc, elle sera là 3 heures avant le décollage. Mais c'est énorme!
0: Mais moi, je peux comprendre, je t'avoue. Vraiment, je peux comprendre.
2: 3 heures?
0: Mais en fait, quand tu pars avec quelqu'un, enfin en tout cas me concernant, quand je pars avec quelqu'un, t'as une autre personne pour me canaliser et me dire: attends, là c'est un peu déconné, on va pas arriver si tôt. Mais quand je suis seule et que je prends l'avion seule, ah oui, je peux arriver 3 heures à l'avance.
2: Mais tu t'ennuies pendant 3 heures.
0: Oui, mais au moins t'es sûr de pas le rater.
2: Oui, d'accord. Oui, ok.
0: Après, c'est vrai que si ton vol est annulé, là, c'est un peu lourd parce que t'es déjà arrivé 3 heures à l'avance, ton vol est annulé, tu dois attendre le prochain qui est dans 3-4 heures. Oui, là c'est un peu lourd. Mais bon, après, dans tous les cas, ton vol est annulé, il est annulé, c'est embêtant quoi.
2: Ouais.
0: On a un message de Frédéric aussi sur le WhatsApp 0471 200 300 qui nous dit: moi ça m'énerve d'attendre trop longtemps, mais j'aurais trop peur de la file d'attente interminable comme j'ai déjà connu. Voilà, elle arrive assez en avance, c'est son avis et c'est ce qu'elle fait.
2: Continue à nous dire 0471 200 300 sur le WhatsApp du Typique. Est-ce que vous êtes de la team qui arrive bien à l'avance ou pas du tout, vous la jouez dernière minute? Visiblement, d'après ce que je vois, on n'est pas nombreux à arriver juste avant quoi.
0: Ouais, c'est clair, mais en même temps, moi je peux comprendre, un avion c'est pas pareil, tu vois. C'est pas comme un bus, t'as raté ton bus, un avion c'est un peu plus compliqué. Donc je peux vous comprendre. 0471 200 300, c'est totalement gratuit.
2: À ne surtout pas rater dans un instant sur Typique. C'est la battle qui va arriver.
0: Oh oui, et j'ai choisi un morceau. Je pense que j'ai le morceau gagnant ce matin, je l'espère.
2: Ouais, on va voir, tu disais ça hier aussi.
0: Ouais, mais là quand même.
2: On voit ça dans la suite sur Typique. Albert Kay, pour nous accompagner dans les prochaines minutes, ce sera après Dave.
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0: 8h35 sur Typique. Il y aura dans un instant Katy Perry pour vous accompagner. Et il y a la battle pour laquelle vous devez voter, comme tous les week-ends. 0471 200 300, c'est sur le WhatsApp de Typique que vous choisissez votre morceau préféré.
1: Vous allez devoir nous départager, ça va être très très dur je pense ce matin, même si mon morceau est le morceau gagnant, je pense. Parce que ce matin, je vous propose un DJ qu'on aime tous, partout dans le monde, on l'adore. C'est David Guetta, il est pas tout seul, il est avec Econ. Je vous propose Sexy Beach.
0: D'accord.
1: Là, on est sur du souvenir année 2000. On est plutôt pas mal.
0: 0471 200 300. Si vous voulez écouter ce morceau à partir de 9h, vous envoyez Vanessa sur le WhatsApp de Typique. Je suis ce matin en pleine confiance. Je vous propose ceci.
1: Mais t'es en pleine confiance.
0: Pardon ?
1: T'es en pleine confiance.
0: Bien sûr.
1: Face à David Guetta et
0: Bien sûr.
1: Moi je le serais pas à ta place.
0: Vous avez reconnu Linkin Park, évidemment, derrière ce morceau. Je vous propose de l'écouter tout à l'heure à partir de 9h.
1: Bon, c'est pas si fou que ça, quoi.
0: Ah non ?
1: Oh non, ça va, mais c'est pas génial, quoi.
0: On lui montre sur le WhatsApp que
1: non,
0: c'est complètement fou.
1: Justement, montrons à Mario que David Guetta et Econ, c'est bien mieux que Linkin Park, s'il vous plaît.
0: Allez, juste à vous de voter pour écouter David Guetta tout à l'heure. Vous envoyez Vanessa sur le WhatsApp. Si vous préférez écouter Linkin Park, vous envoyez Mario. 0471 200 300, c'est le numéro qui vous sert à départager ces deux morceaux.
1: Ouais, on fera le point sur vos réactions dans la suite sur Typique.
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2: C'est Dance, voici Slater.

0: quasiment 9h, sort typique 8h52, on ira par là avec David Guetta ici dans un instant.
1: Et juste avant la battle, il y a déjà quelques votes sur le WhatsApp 0471 200 300. J'aimerais dire que c'est serré, mais ça l'est pas du tout. Donc,
0: non, qu'est-ce qui gagne ?
1: Vous prenez votre téléphone sans même savoir ce que je vous propose, parce que vous savez que j'ai de meilleurs goûts. Vous envoyez Vanessa, c'est très bien. Mario, on oublie ce prénom, il sort de votre tête.
2: Ça n'a pas l'air de fonctionner pour le moment.
1: Ah non, mais c'est pas possible. J'ai envie de gagner ce matin. Surtout que je vous propose un morceau de David Guetta et de Akon, c'est Sexy Beach. C'est quand même pas mal. C'est quand même le genre de souvenir qu'on aime. Mais bien,
0: c'est peut-être ça le problème. C'est que c'est pas mal.
1: Mais si, attends, c'est cool. En plus, ça sonne un peu été comme ça. Non, moi j'aime bien, j'aime bien.
0: Allez, tiens, regarde, t'as quelques votes qui arrivent.
1: Ah, quand même. Non, Romuald, on a dit qu'on oubliait le prénom Mario.
0: Moi, je vous propose un morceau de Linkin Park ce matin. Forcément celui qu'on écoute le plus, mais qui est
1: non,
0: très bien
1: coup,
0: aussi.
1: Voilà, on n'a pas besoin de l'écouter, on l'écoute pas, c'est pas grave.
0: Si vous voulez écouter le choix de Vanessa, vous envoyez Vanessa pour écouter David Guetta tout à l'heure à partir de 9h. Par contre, si vous préférez écouter Linkin Park, vous y allez, vous envoyez Mario sur le WhatsApp de la radio 0471 200 300.
1: Mais non, vous sentez pas obligé, vous pouvez juste envoyer Vanessa, c'est très bien, c'est très très bien même.
0: Allez, on comptabilise ça dans les prochaines minutes sur Typique.
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0: Bon dimanche, merci d'avoir choisi de démarrer la journée avec Typique. On démarre une nouvelle heure. Bonjour tout le monde, 7 juin aujourd'hui. Salut Vanessa.
1: Salut Mario, bonjour tout le monde, bienvenue. C'est le réveil de Typique, week-end, on vous accompagne jusqu'à 11h.
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1: RTBF Typique, il est 9h01.
0: Très chouette programme dans la suite avec Taylor Swift qui arrive.
1: Un de ses tout premiers morceaux et puis Pierre Demar aussi.
3: Et je pense à vous.
0: Parce que nous aussi, on a l'habitude de penser à vous. Restez bien là, il y aura du cadeau dans les prochaines minutes sur Typique. Mais avant ça, on va quand même jeter un œil à la météo ce matin.
1: Exactement, météo qui en plus va vous faire plaisir. Donc là, si on n'est pas bien ce matin, avec un temps qui va être sec, ça fait longtemps qu'on n'a plus eu ça. Et puis un ciel qui sera quand même assez lumineux, du soleil un petit peu partout. Et puis des températures agréables, 19 degrés, ça c'est sur Bruxelles, de 15 à 19 degrés partout ailleurs.
0: Profitez bien de ce dimanche, bon week-end, voici Sabrina Carpenter.

0: Bon, ça y est, c'est fait. On a comptabilisé les votes de la battle ce matin.
1: Je te sens bon joueur. Je sais pas pourquoi, t'as du sourire.
0: Bon, ouais,
1: t'as pas l'air de râler, quoi.
0: Bon, ouais, je râle pas trop, non.
1: Parce qu'évidemment, ce matin, mon morceau était tellement génial que vous aviez tous envie de l'écouter. C'est comme ça. J'ai fait une belle remontada quand même.
0: Oui, c'est vrai. C'est vrai que je me voyais gagnant jusqu'à quelques minutes avant la fin des votes. Et finalement, bah, c'est le morceau de Vanessa qui a gagné ce matin.
1: En même temps, c'est du souvenir qu'on aime. Il y a quelqu'un qui a mis sur le WhatsApp, je sais plus qui, dans ce temps tout gris, ça donne un peu de soleil. Bah oui, ça va faire bouger, c'est clair.
0: Eh bien voilà, David Guetta avec Econ. C'est Sexy Beach qui remporte la battle ce matin.

0: Victor et Caro sur Typique.
1: Luisa nous rejoindra en playlist. Dans un instant, on écoutera Jetlag.
2: Elle ne sera pas seule, je vois arriver Nelly Furtado aussi avec Promiscuous. Je sais jamais comment on dit ce titre, c'est ça Promiscuous?
1: Ouais, c'est très bien.
2: Un truc du style.
1: On a compris, on a compris.
2: Et puis c'est pas tout, ne bougez pas parce qu'on va vous offrir du cadeau dans les prochaines minutes.
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0: 9h23 sur Tipeee. Est-ce qu'on se ferait pas un petit souvenir de 50 Cent?
1: Oh, mais les souvenirs comme ça, ça fait toujours plaisir.
0: On va l'écouter avec Many Men. Dans un instant, il y aura Lizzo aussi. Et puis, évidemment, on n'oublie pas de vous offrir du cadeau ce matin.
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1: Vous allez repartir ce matin avec de quoi vous faire un petit ciné. On vous offre vos places pour vous, pour la personne de votre choix aussi, pour aller voir le film de votre choix surtout. Il y en a pas mal qui sont sortis là ou qui vont sortir. On a évidemment très très hâte de découvrir tous ces films au cinéma et ce sera l'occasion. Et puis surtout, si vous avez envie de vous faire une petite soirée tranquille mais vous savez pas quoi et vous vous dites ça coûte une blinde le cinéma, ouais. Eh bien on vous l'offre.
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1: Ouais, écoutez bien, si jamais votre téléphone sonne, ce serait dommage de louper l'appel. Et puis en attendant, voici Lizzo avec Still Bad.
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0: 9h34, vous avez bien fait de vous brancher sur Tipeee, la playlist est juste géniale et surtout, on vous prépare une révélation belge. Dans la suite, c'est Teddy Bear qui arrive. Enchanté, je suis
1: celui d'hier et de la semaine passée. Il viendra nous chanter Chaussures Roses dans un instant, Jennifer Lopez aussi pour le souvenir. Et puis du cadeau pour vous ce matin aussi, puisqu'on vous envoie profiter d'une très chouette séance de ciné.
0: Ouais, peut-être que vous cherchez une activité à faire. Il fait pas super beau pour l'instant, il pleut un peu. Aujourd'hui, le temps va se calmer, mais malgré tout, il fait pas chaud chaud non plus. Donc si jamais vous avez envie de vous faire un petit ciné comme ça, une soirée plutôt sympa, eh bien n'hésitez pas, c'est maintenant qu'on joue.
1: Allez-y, c'est totalement gratuit, hein. 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

0: On va écouter Imagine Dragons ce matin sur Typic. Avant ça, ça y est, c'est l'heure, 9h43, on vous offre du cadeau.
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0: C'est Olivier qui relève du défi ce matin pour repartir avec un très chouette cadeau. Salut Olivier.
2: Salut Olivier.
3: Salut.
2: Olivier, on est dimanche matin, t'es déjà au taquet, réveillé. Est-ce que c'est quand même un dimanche à la cool ou tu vas bosser?
3: Oh non, c'est un dimanche à la cool aujourd'hui, un gros week-end, le week-end était doux.
2: Eh ben écoute, tu vas pouvoir profiter de la journée, tu vas peut-être pouvoir profiter du cadeau, on croise les doigts pour toi parce que c'est pour ça que tu es avec nous ce matin.
0: Alors, Olivier, comme tous les jours, on va tourner cette roue, puisque c'est elle qui va nous dire à quel jeu on va jouer avec toi dans un instant.
2: Et ce sera...
1: Le mot manquant.
0: Olivier, tu vas entendre 4 extraits musicaux, dans chaque extrait, il manque un mot.
3: Ok.
0: À toi de le retrouver ce mot.
3: Pas de soucis.
2: Et donc, si vous voulez aussi jouer avec nous gratuitement sur le WhatsApp, vous pouvez 0471-200-300 si jamais vous avez les bonnes réponses. Est-ce que tu es prêt?
3: Oui, oui, bien sûr.
0: On y va, voici le premier extrait. Alors,
3: ne pars pas, il répète 2 fois, non?
2: On cherchait un mot et on va vérifier si c'est ça. Je pensais pas devoir le dire.
0: Olivier.
2: Exactement, c'est une bonne réponse.
0: On est bon, on y va, on continue comme ça. Voici le deuxième extrait.

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5: Que les yeux nous regardent.
6: Les yeux?
5: Oui.
6: C'est ton dernier mot, Olivier?
5: Oui, oui.
7: Alors, ce n'est pas la bonne réponse, mais c'est pas grave, il reste deux extraits, on va passer au prochain.
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6: Tu nous dis mélodrame, vérifions ça.
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6: C'est le bon mot, bravo Olivier.
7: Bravo, félicitations. T'avais l'air hyper sûr de toi pour la dernière.
6: Et du coup, le mot qui manquait dans Julien Doré, c'était quoi?
7: C'était homme, pourvu que les hommes nous regardent. Mais j'avoue que c'est pas facile. J'entendais quelque chose, mais autre, homme. J'aurais pas trouvé non plus, mais Olivier, il fallait deux bonnes réponses. Tu les as fait. Félicitations, tu repars avec tes places de ciné ce matin.
5: Super, merci.
6: On t'envoie ça bien vite, Olivier. Passe un bon dimanche, profite.
5: Merci beaucoup.
6: À bientôt. Des cadeaux, il y en a évidemment tous les jours à vous offrir sur Typique, donc restez bien branchés. Imagine Dragons.
7: Ouais, bah ça arrive juste après Kato sur Typique.

0: Allez, bon dimanche, belle matinée. Merci de nous avoir choisis ce matin pour bien démarrer ce dimanche. Dans la suite, Charlotte Cardin.
1: Elle arrive avec The Way We Touch, le tout dernier Mickey aussi pour aller jusqu'à 10h sur Typique.
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0: bon dimanche, merci d'être là. Lana Del Rey dans un instant, Bibi Rexha aussi, ça arrive.
1: Salut Mario.
0: Salut Vanessa.
1: C'est le réveil des typiques week-end. 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Et il me dit même plus bonjour. Il est 10h, vous êtes sur Typique.
0: Allez, on s'informe ce matin, c'est avec Delphine Vreux. Bonjour Delphine.
2: Bonjour, certains policiers bruxellois ont-ils dépassé les limites ces derniers jours lors des manifestations contre les réformes dans l'enseignement? Y a-t-il eu par exemple des insultes ou des propos transphobes? Et un policier a-t-il arboré des symboles de l'extrême droite? La ville de Bruxelles va ouvrir une enquête au sein de sa police locale. Et hier soir, de nouveaux incidents ont éclaté dans le centre de la capitale autour de la gare centrale. La police a procédé à 10 arrestations judiciaires et 10 arrestations administratives. Une marche blanche doit rassembler 5000 participants au moins cet après-midi à Florence, en France, dans le Gers. Hommage à Liana, cet enfant de 11 ans. Son corps a été retrouvé à la fin de la semaine dans un silo agricole. Le suspect, désormais incarcéré, est un père de famille de 41 ans, visé déjà par 4 plaintes et 2 signalements pour des faits de pédocriminalité. 9 mois après une plainte déposée à son encontre l'été dernier pour viol sur une fillette, ce suspect n'avait toujours pas été entendu par les enquêteurs. Encore un peu de folklore aujourd'hui sur la grande place de Mons. C'est au tour des enfants de vivre le combat d'Illumson. Ce petit doudou va rassembler 3500 enfants. Les adeptes de Formule 1, eux, seront rassemblés derrière leur écran pour suivre le Grand Prix de Monaco à partir de 15h. L'Italien Kimi Antonelli s'élance en pole position. Le final du Tour d'Italie féminin aussi aujourd'hui. Dernière étape ce dimanche. L'arrivée se joue dans la ville médiévale de Saluzzo, à 50 km de Turin. La néerlandaise Anna van der Breggen porte toujours le maillot rose de leader. Mais rien n'est joué. Elle pourrait se faire rattraper par sa compatriote Demi Vollering. Et finale, évidemment aussi à Roland-Garros. Finale, messieurs, aujourd'hui, entre l'Allemand Alexander Zverev et l'Italien Flavio Cobolli. Ni l'un ni l'autre n'a jamais soulevé un trophée de grand chelem. Le match commence à 15h et ce sera à suivre en typique, sur typique en télé. Voilà qui referme ce journal. Merci d'être à notre écoute.
0: 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Merci Delphine, on jette un œil à la météo.
3: Et bien une météo qui va vous donner le sourire, je pense, parce qu'aujourd'hui il fera sec. Ça fait longtemps, hein. Là on était un peu abonné à la pluie. Ça y est, le ciel se met en pause quelques temps avec quand même une journée assez lumineuse. On verra le soleil et puis des températures qui sont bien pour la saison. Bon, ça pourrait être plus chaud, mais ça va, on attend 19 degrés à Bruxelles et de 15 à 19 degrés sur le sud du pays.
0: Il va y avoir le sondage dans un instant. Il y a des gens qui se rencontrent dans des lieux ou à des moments complètement improbables. J'ai été chercher un sondage qui va dans ce sens-là.
3: Ah, je suis curieuse de savoir ce que ça pourrait être.
0: Eh bien, on voit ça dans la suite sur Typique. Restez bien là, Lana Del Rey, Bibi Rexha, c'est tout de suite.

0: 9h19, on va écouter Maroon 5 dans un instant avec Priceless, sort typique.
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0: Je suis allé vous chercher un petit sondage.
2: Mm-hmm. Et de quoi tu vas nous parler ce matin?
0: Alors, du fait que 23% des gens ont déjà fait une rencontre amoureuse grâce à ça. Mais grâce à quoi?
2: Moi, je dirais grâce à un entraînement de sport.
0: Ce n'est pas du sport.
2: Si vous avez une idée, ça se passe sur le WhatsApp 0471 200 300 grâce à une invitation à un mariage.
0: Non.
2: Via un rendez-vous arrangé par des potes.
0: Non, ils ont fait quelque chose. À un moment donné, 23% des gens ont déjà fait une rencontre amoureuse grâce à ça ou en faisant ça.
2: Je sais pas, en faisant un discours au travail.
0: Non, c'est pas...
2: J'en sais rien. C'est la seule idée qui m'est venue là, en faisant quelque chose.
0: C'est pas ça du tout. Allez-y sur le WhatsApp si vous avez une idée. 23% des gens ont déjà fait une rencontre amoureuse grâce à ça ou en faisant ça.
2: J'ai une idée. Ouais. J'ai peur, mais en faisant du stop.
0: Non.
2: Je sais pas, on sait jamais.
0: Ça aurait pu.
2: Bah ouais,
0: pu,
2: en vrai.
0: Mais on n'est pas là-dessus.
2: Bah dites-nous sur le WhatsApp.
0: Si vous avez une idée, allez-y. 0471 200 300. On va revenir sur toutes vos réactions dans un instant. 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

0: 10h13, la suite sur Typix avec Lady Gaga et Dutchy. Elles arrivent avec Runway et puis c'est avec vous, notamment sur le WhatsApp, parce qu'on est en plein sondage.
1: 23% des gens ont déjà fait une rencontre amoureuse grâce à ça, ou en faisant ça, justement. Allez-y, 0471-200-300 sur le WhatsApp de Typix, c'est gratuit.
0: Tout ce qui vous passe par la tête, allez-y.
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0: 23% des gens ont déjà fait une rencontre amoureuse en faisant ça. Mais quoi ?
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0: Alors non, ce n'est pas Tinder, ce n'est pas Instagram, ce n'est pas non plus un ami qui vous présente son cousin Gérard qui collectionne les trains, mais tout autre chose.
2: Collectionne les trains ?
0: Ouais, les trains miniatures.
2: Ah ok, parce que j'ai eu peur, j'allais dire, mais qui est Gérard ?
0: Bon, bah, vous avez tenté votre chance sur le WhatsApp. Hein.
2: 0471 200 300, on a reçu plein de messages, et notamment celui de Françoise qui parle de speed dating.
0: Eh bien, ce n'est pas ça non plus.
2: On a un message de Silou qui nous dit en allant laver sa voiture au car wash.
0: C'est pas une histoire de car wash.
2: Alors, Silou nous dit ça, et on a une autre personne, Alexandra, qui nous dit en promenant son chien.
0: C'est pas la promenade du chien non plus.
2: Alors, t'as dit que c'était pas avec les applications, grâce
0: non.
2: à une pendaison de crémaillère,
0: non
2: Yves.
0: Plus, non plus.
2: Alors, qu'est-ce qu'on a d'autre ?
0: C'est assez improbable.
2: C'est vrai ? On a Nancy qui nous dit l'ananas en faisant les courses. Tu te rappelles de ce truc ?
0: Non. L'ananas, le fruit ?
2: Oui, en gros, il y avait une trend où tu devais faire tes courses. Je crois que c'était vers 19h. Tu mettais l'ananas à l'envers dans ton panier et c'était un signal. C'était une trend. C'était un signal pour que tous les célibataires fassent ça. Et donc, entre célibataires, tu te reconnaissais. Et puis, t'engager la conversation, quoi.
0: D'accord. Non, on n'est pas là-dessus, mais ça pourrait avoir un rapport avec les courses.
2: Ah bon ? Mais c'est quoi ?
0: C'est.
2: Ah, en demandant de l'aide dans les rayons !
0: Non.
2: Ah non, c'est pas ça ?
0: C'est faire la file quelque part. En fait, 23% des gens ont déjà fait une rencontre amoureuse parce qu'ils étaient dans une file à un moment donné.
2: Ouais. Ah ouais ?
0: Par exemple, au supermarché. Alors, moi, par exemple, ça m'est jamais arrivé
2: dans un supermarché.
0: En général, ce qu'on rencontre, c'est quelqu'un qui a oublié sa carte au moment de payer et ça saoule tout le monde. Mais rencontre amoureuse, non.
2: Ah non, mais ouais. Ah non. Alors, autant faire la file, tu vois, genre à un concert, un festival, je peux l'entendre parce que t'es dans un autre mood.
0: Ouais.
2: Mais au supermarché, moi, je vous avais déjà raconté, pour moi, les courses, c'est action, réaction, 10 minutes top chrono.
0: Vrai.
2: Et donc, j'ai pas envie de parler, je suis désolée, mais j'ai envie de rentrer chez moi, quoi.
0: Eh bien, pour 23% des gens, ça leur est arrivé.
2: Eh bien, dites-nous si ça vous est arrivé, tiens, si vous avez rencontré l'amour de votre vie ou pas, si c'est juste une rencontre amicale, même au supermarché, ou bien tout simplement en faisant la file, que ce soit, comme je disais, un festival ou ailleurs. 0471 200 300, je suis hyper curieuse de savoir s'il y a des personnes parmi vous pour qui ça a marché comme ça.
0: Pendant que vous écrivez tout ça, Marguerite viendra nous chanter les filles et meufs. Il y aura du Muse aussi avec le souvenir Starlight dans la suite. Ce sera après Summer. Le voici, Zantipique. Bon dimanche.

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0: Et on espère que vous passez un bon dimanche à l'écoute de Typique. Bon dimanche qui va continuer, évidemment, avec Skip the Use en playlist.
1: On écoutera First Love, on écoutera aussi les One Direction avec What Makes You Beautiful.
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0: 10h42 minutes, sort typique avec DJ Snake qui nous rejoindra en playlist.
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0: On va écouter du souvenir aussi dans la suite. Un morceau de Britney Spears, tiens.
2: Ouh là là, là c'est du souvenir qui fait plaisir.
0: Oui. Baby One More Time. D'ailleurs, je viens d'apprendre un truc. Il y a un réel sur l'Insta de Typique qui dit que la voix avec laquelle vous entendez Britney chanter là dans Baby One More Time, ce serait pas sa vraie voix. Enfin si, c'est sa vraie voix, mais elle prendrait une intonation un peu infantile.
2: Ouais, tu savais pas ?
0: Non.
2: Ah ouais, en fait, ça s'appelle la baby voice. De base, Britney, elle a une voix beaucoup plus grave. D'ailleurs, on a retrouvé un petit extrait quand elle chantait tout jeune.
0: Ça donne ça du coup.
2: Ouais, ça donne ça, on sent, tu vois, genre elle en voit, elle a une voix très grave. Et en fait, sur Baby One More Time, elle s'est dit, on va chanter avec une voix un peu plus douce, un peu soufflée, un peu enfantine comme ça. Britney, elle a utilisé cette manière de chanter il y a quoi, 25 ans, si pas plus. Et il y a énormément de gens qui se sont dit, je vais créer la même chose parce qu'en fait, ça donne un lien avec le public. Et donc, c'est le cas par exemple pour Billie Eilish, c'est le cas aussi pour Tate McRae. Il y a Doja Cat aussi qui utilise cette manière de chanter. Et en fait, ça marche super bien.
0: Eh bien, j'aurais appris un truc.
2: Et tu vois, si ça marche pour les stars, pourquoi nous, quand on fait de la radio, on parlerait pas comme ça, avec une voix un petit peu d'enfant? Non, je sais pas.
0: Ça risque, à mon avis, d'être légèrement agaçant.
2: Tu crois?
0: Ah oui.
2: Je sais pas, on peut lancer une trend aussi. Hein. On verra si dans 25 ans, ils le font ou pas.
0: Ça donnerait quoi? Tiens, une annonce de Britney comme ça.
2: Et dans la suite, il y a Britney avec Baby One More Time sur Typique.
0: Insupportable.

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0: 10h53 sur Tipeee. On va se faire plaisir avec un très chouette souvenir dans un instant.
1: Ok.
0: Est-ce que Damiano a envie d'écouter un petit Pitbull avant de prendre l'antenne?
2: Évidemment, j'étais en train de bouger le pied là sur la chaise. Tu vois ce que je veux dire? On a un petit anneau comme ça sur la chaise et j'étais en train de taper mon pied dessus avec ce titre de Pitbull. Donc autant te dire que le volume va être remonté au maximum dans le studio une fois que vous serez parti.
1: Et ça, c'est le genre de souvenir qui nous fait avoir un petit peu de soleil dans le cœur, même s'il n'est pas dans le ciel. Dans tous les cas, vous êtes en bonne compagnie. Damiano reste avec vous jusqu'à 15h sur Tipeee.
0: On vous souhaite un très bon dimanche. Belle journée avec nous.
1: Bonne journée sur Tipeee.
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0: C'est simple, c'est efficace, ça nous permet d'avancer en ce dimanche. On peut dire merci à Vanessa et Mario, hein, qui seront d'ailleurs de retour samedi prochain à partir de 7h sur Typique.
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0: On passe ce dimanche ensemble avec en préparation de la Good Music. Je vous ai prévu du Christina Aguilera, ça c'est pour la pépite. On va également retrouver le tout dernier Rosalia en playlist, ce sera avec La Perla.
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0: Il est 11h.

0: Wiz Khalifa nous rappelle dans la suite qu'on est toujours jeune et libre. On va retrouver également un petit Kygo avec Save My Love. C'est ce qui est prévu hein, d'ici peu dans la playlist ici sur Typique.
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0: Et le la team des week-ends, qu'est-ce que je suis content d'avoir pris possession des studios de Typique en ce dimanche, d'être derrière le micro, derrière les petits boutons. Réel kiff, sérieusement, de pouvoir vous accompagner. Et puis, vous le savez, le programme, il va être tout pareil que d'habitude. On va dans quelques instants pouvoir remettre notre playlist à jour avec le coup de cœur typique de la semaine. Ça va être un titre qui fait du bien. Ce sera le petit coup de boost pour ce dimanche, pour vous aider justement peut-être à affronter les tâches ménagères. Et puis, on va également parler dans quelques instants de surclassement, avec en plus de ça une rencontre avec le réveil de Typique. Vous allez pouvoir voir Gaëtan Barthoz et en vrai Audrey aussi, tous les deux seront là à vos côtés pour passer un moment de qualité. On en parle évidemment d'ici quelques instants à venir dans la suite. Wiz Khalifa et Snoop Dogg, et puis avant ça comme promis voici le tout dernier Kygo avec Save My Love.

0: Allez, c'est dimanche la team, hein. On pense juste au week-end qu'on est en train de vivre ensemble. On pense pas à la reprise de demain. On s'installe confortablement et on profite de la playlist évidemment de Typique avec notamment dans quelques instants le tout dernier Henri PFR. Très bon ça, hein. Henri PFR avec Sola, c'est ce qui arrive dans quelques instants. On va également retrouver Katsai, ce sera avec Gabriella.
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11h, passé de 26 minutes, tout va bien, c'est Dame Dame pour vous accompagner sur Typique. Il y a de la good music qui arrive dans quelques instants. On va retrouver les Black Eyed Peas, ce sera avec Aikota Feeling. Et puis là, pour le coup, on va pouvoir remettre à notre playlist à jour avec le coup de cœur Typique. Et c'est Seitor qui intègre la playlist cette semaine avec son nouveau single qui s'appelle Dance. Il apparaît sur son nouvel album Worst Girl in America. C'est le troisième album de l'artiste. Et en fait, tout s'est accéléré pour elle récemment, hein. Notamment après un passage très remarqué à Coachella où elle a retourné une foule entière en pleine après-midi. Son univers à Slater mélange l'électropop ultra accrocheuse. Il y a une énergie punk et puis surtout une attitude sans filtre. Et avec Dance, elle réussit à combiner tout ça. C'est une véritable nouvelle signature à découvrir là, maintenant, sur Typique. On va pouvoir profiter de ce titre, hein, qui est très très bon. Slater, notre coup de cœur de la semaine. C'est genre là, maintenant, de suite, sur Typique. Montez le son, c'est Dance qui arrive de suite.

Je vois vos messages qui arrivent sur le WhatsApp de la radio. Il y a Kelly qui me dit qu'elle adore la playlist de ce dimanche, qu'elle a mis Typique à fond pour l'aider dans ses tâches ménagères. Et vous pouvez faire comme Kelly et me partager votre programme du jour via le WhatsApp 0471 200 300 pour vous filer des forces. Fifth Harmony arrive dans quelques instants. Ce sera juste derrière RN Boy avec Elle voulait.

0: Le dernier Calvin Harris arrive en playlist sort typique. On va le retrouver hein, aux côtés de Jazzy. Ce sera sur le morceau Satisfy. Calvin Harris avec son tout dernier titre, ça pour coup sûr, hein. Ce sera l'un des titres qui va tourner sur les plages du monde entier. Puis petite exclusivité, hein, parce que vous l'avez découvert avant tout le monde ici sur Typique. Calvin Harris, il arrive avec son tout dernier titre. On va également avoir Elena dans la suite avec Tout a changé.
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0: 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Quant à nous, on avance dans une belle playlist avec Tame Impala et Jenny qui arrive dans quelques instants. Ce sera Dracula, le remix de Jenny qui arrive. Et puis là, un petit collector. Voici à Green Day dans la playlist.

Il y a quand même de sacrées bonnes vibes assez summer, hein, comme ça dans ce titre de Calvin Harris. Et ce qui est bien, c'est qu'on a prévu de vous offrir ce côté vacances, ce côté détente, parce qu'on va vous envoyer du côté

0: de Good Music là maintenant sur Typique avec Bella K qui arrive dans quelques instants. On va aussi avoir Justin Bieber, ce sera juste derrière notre Angèle nationale avec What You Want.
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0: Il est midi. À midi, on s'informe avec Esmeralda Labi. Bonjour Esmeralda.
2: Bonjour et merci d'être là. De nouvelles attaques russes dans le sud-est et le centre de l'Ukraine ce dimanche. Bilan 2 morts selon l'armée de l'air ukrainienne. La Russie a visé le pays avec 236 drones la nuit dernière, dont 215 ont été interceptés. Ces nouvelles attaques interviennent alors que le président ukrainien Volodymyr Zelensky doit rencontrer aujourd'hui à Londres son homologue français Emmanuel Macron, le chancelier allemand Friedrich Merz et le premier ministre britannique Keir Starmer. Plus d'un 1 200 000 personnes rassemblées à Madrid pour suivre une messe célébrée par le pape Léon XIV. Les autorités ont mis en place un vaste dispositif logistique. Le souverain pontife conduira également la procession du Corpus Christi sur quelques centaines de mètres. 400 personnes libérées au Nigeria. Elles avaient été enlevées par le groupe djihadiste Boko Haram. Les enlèvements de masse avec libération contre rançon sont régulièrement pratiqués par les islamistes. Depuis 2009, une insurrection djihadiste menée par Boko Haram, puis par son rival, l'État islamique en Afrique de l'Ouest, a fait des dizaines de milliers de morts et des millions de déplacés. En France, la petite commune de Fleurance, dans le département du Gers, se prépare à rendre hommage à Liana. Ses parents ont annoncé leur présence à cette marche blanche qui commencera à 15h. La mairie attend 5000 personnes. Le corps de Liana, 11 ans, disparu le 29 mai, a été retrouvé jeudi dernier sur un site agricole. Chez nous, la police particulièrement visée sur les réseaux sociaux. Des vidéos circulent montrant des arrestations musclées, des jeunes insultés, des symboles nazis visibles, et cela suite au rassemblement et manifestation d'étudiants liés à la réforme de l'enseignement. La ville de Bruxelles compte ouvrir une enquête, la police s'est exprimée. Par communiqué, elle estime qu'il est important de rester prudent dans l'interprétation de ces images. Les services de police les analyseront en interne afin de clarifier les circonstances et de vérifier si d'éventuels faits répréhensibles ont été commis. Dimanche de sport avec du tennis et la finale homme de Roland-Garros. Zverev Koboli qui de l'allemand ou de l'italien l'emportera. Alexander Zverev, tête de série numéro 2 et grand favori. Flavio Koboli, lui, est l'invité surprise. 14e mondial, il arrive avec de la fraîcheur puisqu'il a bénéficié du forfait de son compatriote Matteo Arnaldi en demi-finale. Le match débute à 15h. Voilà, fin de ce flash. Bientôt l'heure de passer à table. Alors d'ores et déjà, bon appétit.
0: Merci beaucoup Esmeralda. Côté playlist, dans quelques instants, pour vous accompagner durant le repas, on va retrouver Justin Bieber. Ça, c'est une belle petite pépite. Hein. Justin Bieber, il arrive dans quelques instants avec Boyfriend. On va également retrouver notre reine de Belgique, Angèle. Elle arrive aux côtés de Justice. Ce sera avec What You Want.
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0: Bon, la playlist, on la redémarre très vite hein, sur Typique. Juste avant ça, on va vite jeter un œil sur la couleur du ciel pour cet après-midi. Le ciel sera bien gris avec beaucoup de nuages. Le soleil se fera plutôt discret et quelques gouttes ne sont pas à exclure par endroit. Le vent restera bien présent avec des températures qui seront fraîches hein, pour la saison. On va avoir jusqu'à 18 degrés. Puis pour ce soir, le ciel va se dégager progressivement. Côté playlist, dans quelques instants, Justin Bieber, hein, comme promis avec Boyfriend. Et puis juste avant ça, on va pouvoir chanter, ou presque. Voici Angèle et Justice avec What You Want.

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1: Elton John et Dua Lipa, ils arrivent dans quelques instants en playlist. Et puis nous, on avance dans ce dimanche avec plein de belles choses au programme.
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1: Mais coucou, la team des week-ends, c'est Dame aux commandes. Et je peux vous le dire, on va être vraiment bien ce dimanche. D'ailleurs, je pense que là, on va pouvoir profiter d'être ensemble avec de la good music dans vos petites oreilles. Là, pendant peut-être que vous avancez sur les tâches ménagères, pendant peut-être que vous êtes occupé à bricoler ou tout simplement à préparer le repas. D'ailleurs, qu'est-ce qu'on fait de l'autre côté de la radio? Qu'est-ce qu'on est en train de préparer là pour ce dimanche après-midi? C'est quoi le repas du jour? Bah allez-y, venez me partager tout ça. Pour ça, c'est ultra simple. Il suffit de me faire un petit message sur le WhatsApp de Tipeee 0471 200 300. Vous me gérez ça, vous me partagez vos activités. Moi, je m'occupe de vous accompagner avec une toute belle playlist. Elton John, Dua Lipa, Cold Heart, c'est ce qui arrive dans quelques instants. Et puis juste avant ça, il y a la collab entre DJ Licious et notre DJ résident Alex Jarmis qui arrive en playlist. Ce sera Magic With You.
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Franchement, respect, hein, vous régalez avec vos messages qui arrivent sur le WhatsApp de la radio. C'est ce qu'a fait Madison, qui me dit qu'elle est avec sa fille. Le rendez-vous du dimanche, bah, c'est typique vision. Ça fait plaisir. Coucou les filles. On a également Juliette, qui elle est en train de déménager un petit peu chez elle. Elle est en mode cuisine et salle à manger pour avoir un espace plus sympa. Elle jongle entre les meubles et la déco. On a Zach qui me dit également salut Damiano. Nous, c'est couscous en famille. On termine par une tarte brésilienne. À mon avis, je vais m'incruster chez Zach dans pas longtemps. Et puis vous aussi, hein, vous avez le contrôle sur le WhatsApp pour partager avec la Belgique entière votre programme pour ce dimanche. 0471 200 300, c'est le numéro sur lequel on papote ensemble. Coldplay dans la suite, ce sera juste derrière Olivia Rodrigo. Voici Drop Dead. 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

0: Il y a Jérém qui me dit que pour lui aujourd'hui c'est une journée de repos, un bon dimanche tranquille. Pas sûr que tu vas continuer à être tranquille, hein, parce qu'il y a de la good music qui arrive dans quelques instants. On va notamment retrouver celui qui a retourné Forêt Nationale. Florida, il est là, il arrive en playlist. Il est d'ailleurs ultra fan, hein, de nos DJ résidents Calomnie. Et je peux vous le dire, hein, à mon avis, d'ici quelques temps, on va avoir une chouette petite collab. En attendant, Florida est en playlist. On va également retrouver Shakira, ce sera avec Zoo.
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0: Les prochaines minutes vont être épiques. La playlist est juste parfaite. On va retrouver Macklemore, Ariana Grande aussi. On va également avoir la pépite de Pink avec So What. Et puis avant ça, on va parler de la good vibe de l'après-midi.
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0: Samy et Lou, c'est nos petits chouchous hein, des fins de journée. 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Ariana Grande, le tout dernier, il arrive dans quelques instants. Et puis avant ça, voici la pépite de Pink avec So What.

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0: C'est ça, hein. Mais alors ça, c'est le titre qui a motivé Daniel à faire ses tâches ménagères. Ça motive aussi Eric à faire un tri naturel dans ses chaussettes avec les fameuses paires dépareillées à cause de la machine à laver. Je crois qu'on connaît tous ça. En même temps, on va se motiver encore et encore avec de la good music. Avant 13h, on va retrouver l'un des artistes que vous adorez ici sur Typique, Ed Sheeran. Il arrive de suite en playlist avec Sapphire. Et Tiran, il arrive de suite en playlist sur Typique. Touche à rien.
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Il n'est jamais trop tard pour découvrir Typique. Bon, la preuve, hein, on redémarre une nouvelle heure avec vos artistes préférés. Là maintenant, on va voir Alex Warren qui arrive. On va retrouver Adèle aussi et puis du Belge avec notre Rory National. 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Bon dimanche tout le monde.

0: Oh là là, mais ça c'est du dimanche après-midi, hein. Et on va continuer comme ça sur notre lancée. On va profiter d'une toute belle playlist avec dans quelques instants un petit Ellie Goulding qui arrive. On va également retrouver du Grecia Brahms sur Typique. Allez, dimanche, cette journée, tout se passe bien la team. Et puis même si c'est un petit peu plus calme de votre côté, bah, c'est pas grave, hein. On peut aussi être au ralenti, on se détend, on se repose. Le programme, pour le coup, c'est de la good music, évidemment. Ça va être également de l'actu sur vos artistes préférés. On va d'ailleurs parler dans quelques instants d'une enquête d'internautes qui ont vu juste. Ils ont réussi à décrypter de mystérieux indices laissés par une star qu'on adore, une artiste typique qui a fait un véritable jeu de piste, ou presque. On parle de Taylor Swift dans quelques instants. Et puis avant ça, comme promis, de la good music avec Grecia Brahms et Ellie Goulding sur Typique.
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On va parler d'une artiste typique qui a été l'objet d'une vraie enquête par ses fans. Les fans de Taylor Swift, en tout cas, avaient bien vu juste, hein, puisque la chanteuse vient de confirmer qu'elle a enregistré une chanson originale pour Toy Story 5. Le titre est sorti ce vendredi, d'ailleurs. Et ce qui est drôle, en fait, c'est que les fans avaient mené l'enquête depuis plusieurs semaines. Ça avait commencé avec un mystérieux compte à rebours sur le site de Taylor Swift. Il y avait un fond bleu comme ça avec des nuages qui ressemblaient un petit peu au papier peint de la chambre d'Andy, le petit jeune dans Toy Story. C'était celui qui avait Woody. Ensuite, des affiches sont apparues avec les lettres T et S qui pouvaient signifier Toy Story ou bien Taylor Swift. Et Pixar s'est également amusé à alimenter les rumeurs sur les réseaux sociaux avec pas mal de clins d'œil à la chanteuse, et les internautes avaient donc tout bien deviné. Le titre s'appelle I Know It, I Know You. Il va accompagner en fait le nouveau film Toy Story qui sortira tout bientôt chez nous en Belgique. C'est prévu pour le 17 juin prochain. Je peux vous dire que j'ai vraiment hâte. Comme quoi Taylor Swift, régale peu importe les générations, peu importe les âges. On découvre justement ce titre issu de la bande originale du film Toy Story 5. Voici le tout nouveau Taylor Swift avec I Know It, I Know You.

0: Pourquoi et quoi on trinque à cette belle playlist? Non mais parce que dans la suite on va retrouver les Maroon 5 avec Cardi B. On va également avoir le tout dernier titre de nos DJ résidents Calomni. Calomni avec Ocean Drive, Some People, c'est ce qui arrive de suite à Sortie Pic.
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0: Demain, c'est lundi, mais c'est surtout le retour du réveil de Typique.
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0: Bah oui, la team du matin vous accompagne au saut du lit avec la playlist de Typique. Bon Red Good Music, hein. Vous pouvez compter sur nous pour ça. Vous pouvez également compter sur leur bonne humeur, sur des sujets qui vous concernent, de l'actu. Et puis, c'est pas tout. 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Suffit d'écouter le réveil de Typique dès demain à partir de 6h avec Gaëtan Barthoz et Audrey. À venir dans quelques instants, un petit Gauthier avec Somebody That You Know. C'est ce que je vous ai prévu à sa pro qui aussi est au programme. Et puis là, on va se régaler. Une belle voix, celle de Teddy Sim. C'est ce qui arrive de suite dans la playlist sur Typique. Voici Mr. Know It All.

0: Ça fait trop plaisir de voir vos messages qui arrivent sur le WhatsApp 0471 200 300. C'est le cas de Margot qui me dit merci pour la playlist, j'arrive à me motiver pour ma défense orale. On a également Elliot qui me dit que c'est son anniversaire aujourd'hui et son plus beau cadeau ce serait de retrouver du Lady Gaga en playlist. Bah, j'ai envie de te dire joyeux anniversaire mon Elliot. Lady Gaga, on la retrouve dans quelques instants, ce sera avec Abracadabra. Je vous ai également réservé un petit Temper City dans la suite, ce sera avec Self Aware.
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0: On avance ensemble en direction d'une nouvelle heure avec dans quelques instants Madonna qui arrive. Madonna avec Bring Your Love, c'est prévu. Et puis je peux vous dire que la machine est ok, hein. On reprend la playlist là où on l'a laissé avec une nouvelle heure en compagnie de vos artistes préférés. Bah, c'est le programme, hein. Sortie pique pour ce dimanche après-midi. Radio TV Digital. Il est 14h. À 14h, on s'informe avec Esmeralda Lavie. Bonjour Esmeralda.
1: Bel après-midi, merci d'être là. Un mort et cinq blessés, bilan d'une attaque dans le centre d'Israël aujourd'hui. En fait, ce sont plusieurs fusillades qui ont éclaté selon les secours. Pour l'heure, aucun détail n'a été donné sur l'identité des assaillants. On sait que l'un d'entre eux a été tué par la police. On ignore également les motifs de ces fusillades. Un hommage sous forme de marche blanche dans une heure à Florence, dans le Gard. Hommage à Liana, dont le corps a été retrouvé ce jeudi. Les parents de la collégienne y participeront. Un suspect, je vous le rappelle, est sous les verrous depuis plusieurs jours, le père d'une amie de Liana, au passé judiciaire chargé de plusieurs plaintes pour viol. Adja Labib, la commissaire européenne en charge de la gestion des crises, est attendue à Bunia aujourd'hui, en République démocratique du Congo. Le pays est toujours frappé par une épidémie d'Ebola, 500 cas détectés. L'Union européenne apporte son soutien financier, matériel et technique au pays dans la lutte contre le virus. Chez nous, la police affirme qu'elle analysera les vidéos circulant sur les réseaux sociaux afin de vérifier le comportement de ces agents. Depuis plusieurs jours, des vidéos sont apparues montrant des étudiants arrêtés malmenés par la police lors de manifestations contre la réforme de l'enseignement. Pour la police, il est important de rester prudent dans l'interprétation de ces images. Elles seront analysées en interne. Les économies du gouvernement touchent aussi les académies de musique, de danse ou encore d'art plastique. Dès l'âge de 12 ans, les cours seront payants, une centaine d'euros par an. Alors à Liège, aujourd'hui, c'était concert aux notes revendicatives. Une centaine de profs et d'élèves des académies de la province ont sorti leurs instruments et donné de leur voix pour dénoncer les mesures du gouvernement. Selon une étude de la Ligue des familles, 65% des parents se disent déjà en difficulté par rapport aux frais engendrés par les activités extrascolaires. Sport, rendez-vous dans une heure pour la finale homme à Roland-Garros, Alexander Zverev contre Flavio Cobolli. Le match débute donc à 15h et dans moins d'une semaine, ce sera la Coupe du Monde de football. Au Mexique, histoire de patienter, on en a profité pour tenter le record du monde de la plus grande ola humaine sur 2 km. Les autorités culturelles mexicaines annoncent que le record est bel et bien battu, sans donner toutefois de détails sur la performance. Voilà, fin de ce flash. Agréable et douce après-midi.
0: Merci beaucoup Esmeralda.
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0: Bon, on va retrouver de la good music dans quelques instants. Juste avant ça, on va vite jeter un œil sur la couleur du ciel avec un ciel qui sera bien souvent gris pour cet après-midi avec pas mal de nuages. Le soleil va se faire plutôt discret. Quelques gouttes ne sont pas à exclure par endroit. Le vent, quant à lui, sera bien présent avec des températures qui seront un petit peu fraîches pour la saison. On va avoir jusqu'à 18 degrés. Et puis pour ce soir, la bonne nouvelle, c'est que le ciel va se dégager progressivement. Et puis pour demain, lundi, on va retrouver un mélange de nuages et d'éclaircies, mais le temps restera globalement sec avec quand même un petit peu moins de vent. Restez bien là sur Typique parce qu'il y a de la good music toute la journée, ça vous le savez. On parlera également dans la suite de ce classement qui compile les 100 titres d'artistes de chez nous qui cartonnent. Je vous dévoilerai évidemment le top 3 de ce fameux top belge. En parlant d'artistes belges, voici Pierre Demar avec son tout dernier titre, Je pense à vous.
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0: Bon bah ça va, tout se passe bien. On passe ce dimanche après-midi ensemble sur Typique avec une playlist parfaite. Une playlist remplie de motivation et c'est pas Miley Cyrus qui va dire le contraire. Miley Cyrus, on la retrouve dans quelques instants. Je vous ai également prévu du Doechii. Ce sera avec Anxiety.
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Je viens à l'instant d'actualiser le WhatsApp de Tipeee à 0471 200 300, et je viens de voir que Céleste, elle bosse aujourd'hui dans une maison de retraite, et apparemment pour accompagner bien tout le monde. C'est typique, voilà, tout simplement, c'est simple et efficace. On a également Lohan qui me dit qu'il vient de rentrer de chez ses grands-parents, et puis vous aussi, hein, venez me partager votre programme pour ce dimanche. Rendez-vous sur le WhatsApp 0471 200 300. À venir dans quelques instants, la collab entre DJ Snake et Aluna George, You Know You Like It. Et puis avant ça, c'est un petit peu de douceur qu'on retrouve en playlist sur Tipeee, Angus et Julia Stone avec Big Jet Plane. C'est de suite dans la playlist sur Tipeee. Excellent dimanche tout le monde.

0: Bon, d'ici quelques instants, on va retrouver le trio de DJ norvégien Bowsa. Ce sera avec Magnetic. Il y a de la pépite aussi, hein, signé Eminem. Ça arrive dans quelques instants sur Typique.
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0: Et puis avant ça, on va parler de ce classement qui fait tourner les têtes, puisqu'à partir de 15h, on va retrouver Guillaume. Hein. Guillaume qui vous compile les 100 titres d'artistes belges qui cartonnent chez nous. Donc on va jeter justement un œil sur le classement de ces fameux 100 titres. Ce sera d'ici quelques minutes avec Guillaume. À mon avis, on va avoir pas mal de surprises. Il va y avoir de belles chutes, de belles remontées, et puis même des titres qui sortent complètement de ce classement. Et le plus important, évidemment, vous vous en doutez, hein, c'est le fameux podium, le fameux top 3. D'ailleurs, en troisième position, on retrouve Elena. Elena avec son titre Capuche, elle était troisième. La semaine passée, en deuxième position, c'était Pierre Demar. Pierre Demar avec son tout dernier titre, Je pense à vous. Et puis au sommet depuis pas mal de semaines maintenant, c'est Angèle et Justice avec What You Want. Numéro uno, hein, ça fait déjà un petit moment, mais justement, est-ce que trop c'est trop? Est-ce qu'Angèle va chuter? Est-ce qu'elle va perdre pas mal de place dans le classement du top belge? Pour le savoir, rendez-vous à partir de 15h ici sur Typique avec Guillaume qui vous parlera de tout ça. Quant à nous, on va retrouver Eminem dans quelques instants, Bowsa avec Magnetic également, et puis là on va retrouver un petit Benson Boone avec Mystical Magical. 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

0: La meilleure team de Belgique, elle est ici à l'écoute de Typique. Merci d'ailleurs pour vos messages qui arrivent. C'est le cas de Fabie et de Damien qui me disent qu'ils sont actuellement en voiture pour aller chercher les chiens après quelques jours de vacances. Je vous accompagne, je vous accompagne vraiment avec de la good music. D'ailleurs, dans quelques instants, on va retrouver la collab entre Zao et MC Solar. Ce sera avec le titre Comme Caroline.
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0: Zao, MC Solar, ça arrive dans quelques instants. On va également avoir une pépite à signer les Red Hot Chili Peppers.
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Ça, c'est très bon, hein. C'est surtout un artiste de chez nous à l'instant. C'était Henri Péfer avec Run. On va retrouver un copain qui arrive dans quelques instants. Le fameux copain des dimanches après-midi. C'est Guillaume, hein, qui vous accompagnera avec le top belge. Ouais, notre Guillaume à nous, ce qu'il adore, c'est pouvoir vous faire un récap des 100 titres qui cartonnent dans le pays. Et à mon avis, comme tous les dimanches, on va avoir droit à quelques petites surprises. Pas impossible que tout soit chamboulé hein, dans ce classement du top belge et même qu'il y ait un petit quelque chose qui soit modifié dans le top 3. Pour rappel, la semaine passée, on avait en troisième position Elena avec le titre Capuche. En deuxième place, c'était Pierre Demar avec Je pense à vous. Et puis au sommet du top belge, pour une semaine de plus consécutive, c'était Angèle avec What You Want. Mais qui va chuter? Qui va grimper cette semaine? Qui va peut-être complètement sortir du classement. Mais pour le savoir, c'est rendez-vous avec Guillaume d'ici quelques instants. Avant de pouvoir retrouver sa voix suave à notre Guillaume national, voici Rosalia avec Despecha.

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2: Salut tout le monde, comment ça va aujourd'hui? Bien j'espère évidemment, merci à vous d'avoir choisi Tipeee une nouvelle fois ce week-end. C'est Guillaume avec vous en studio, je suis prêt, ça y est, pour démarrer ce top belge Tipeee à vos côtés, puisque comme chaque dimanche, eh bien on va entrer dans le classement des 100 titres belges les plus écoutés cette semaine en streaming et en radio. C'est un classement établi avec notre partenaire Playwright et qui pour l'instant repose sur une seule et unique question, à savoir... qui réussira à battre Angèle, puisqu'elle est toujours numéro 1. D'ailleurs, pour rappel, si vous avez loupé l'émission précédente, dans le top 3 pour le moment, on a en 3ème position... le morceau Capuche d'Elena est 3ème, Pierre Demar est 2ème lui. Avec ce trop chouette morceau, je pense à vous. Et donc, depuis 13 semaines, numéro 1. Incroyable, hein. 13 semaines à la première position, Angèle avec What You Want avec Justice. Va-t-elle enchaîner sur une 14e semaine? Ça, on le saura un petit peu plus tard. Là, on va partir écouter Jean Jass, le rappeur belge qui est récemment revenu avec de nouveaux titres, dont le morceau IMAX avec l'excellent Tilly Gonzalez. Le morceau était la plus forte progression de la semaine dernière. D'ailleurs, il est 63e cette semaine. Trois petites places de perdu pour le titre qu'on écoute tout de suite pour débuter ce top belge typique. Bienvenue tout le monde, installez-vous, c'est parti.
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Soul et Charlie Winston, remixé par le belge Jim Aves à l'instant sur Tipeee. C'était Dusty Men, 51e du top belge de la semaine. Deux petites places de plus pour ce remix. Tout va bien, c'est le week-end, c'est dimanche, c'est le moment de se détendre hein, au maximum et d'augmenter le son de la radio pour profiter évidemment au mieux de la playlist de Tipeee, quoi que vous soyez en train de faire en ce moment. Pour certains, c'est du ménage le dimanche, pour d'autres, c'est de la cuisine. On cuisine des petits plats, on cuisine, je sais pas moi, des cakes, des gâteaux. Petite visite chez la famille aussi, c'est vrai que le dimanche, on aime bien faire ça. Quoi qu'il en soit, sur Tipeee, on est avec vous, comme toujours, ça ne risque pas de changer, je vous le promets. Là, on va repartir en musique avec Neroli, les deux sœurs bruxelloises qui régalent hein, en ce moment avec le morceau Dance, qui est 49e du top belge Tipeee. C'est un extrait de leur tout premier album qui s'appelle 20 Something, qui est sorti début avril. On va l'écouter ce morceau. Et puis tiens, on va remonter le temps juste après. On va remonter le temps ensemble pour se souvenir des débuts d'un DJ Tipeee qui joue maintenant sur toutes les plus grosses scènes du monde. À votre avis, de qui s'agit-il? On en parle dans la suite.

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1: Merci d'être là tout le monde, c'est typique avec vous toute la journée. Tout de suite, on va ensemble remonter le temps. On va repartir 10 ans en arrière, le 4 juin 2016. Où au sommet des charts et des classements en Belgique, si on regarde un peu à ce moment-là, bah, on avait des titres comme These Girls de Kungs, on avait Can't Stop the Feeling, aussi de Justin Timberlake. Et puis, il y avait un artiste que typique avait repéré dès le départ et qui tirait totalement son épingle du jeu, qui a même réussi à se démarquer très très vite avec de l'électro ultra frais, à savoir un titre de Lost Frequencies il y a 10 ans, c'était celui-là. Vous vous souvenez de ça ? Lost Frequencies, il y a 10 ans, devenait un artiste incontournable, Félix Delattz, aka Lost Frequencies, qui était donc à ce moment-là en pleine préparation de son tout premier album qui s'appelle Less Is More, sur lequel on retrouvait donc ce single Beautiful Life qu'il a dévoilé en juin 2016. Un titre qui a connu un énorme succès, il s'est installé durablement dans les tops, il a même atteint la première place un petit peu plus tard cet été-là. Bref, c'est un artiste typique qui nous régale toujours autant, même avec ses titres qui ont 10 ans d'âge, et on va l'écouter d'ailleurs tout de suite ce morceau. Voici donc sur Typique l'excellent Lost Frequencies, voici Beautiful Life.

0: L'après-midi continue, et elle continue bien évidemment. Musique sur Tipeee, on ne va pas changer les habitudes. Hein. Pourquoi? Pourquoi changer les habitudes du week-end? D'ailleurs, bienvenue si vous venez de vous brancher en ce moment. C'est le Top Belge Tipeee, moi c'est Guillaume. Et ensemble, on regarde les points chauds de notre classement des 100 titres belges les plus écoutés cette semaine en streaming et en radio. Avec dans la suite Ginzu, le groupe de John Stargasm qui vient tout juste d'ailleurs de sortir son tout nouvel album. Hein. Ça y est, c'est dispo. Wowa, 15 ans après leur précédent album. 15 ans quand même. Hein. C'est donc évidemment un événement qu'on célèbre sur Tipeee. On va d'ailleurs écouter un extrait de cet album avec le titre Forever qui grimpe énormément cette semaine puisque le morceau gagne 19 places en passant de la position 57 à 38. Une jolie progression donc signée Ginzu qu'on écoute dans un instant sur Tipeee.
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0: La révélation belge typique Olivia Stone, à l'instant avec son dernier titre sublime qui s'offre 6 places de plus cette semaine. Il est classé 31e du top.
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0: On a une habitude à respecter. Hein. Dans le top belge typique chaque semaine, c'est de s'intéresser aux nouvelles entrées du classement, aux morceaux qui rejoignent le top 100. Il y a chaque semaine beaucoup de morceaux et je veux dire que cette semaine, il y en a vraiment beaucoup puisqu'il y en a 14 nouvelles entrées, dont un titre du groupe typique Colt, Colin et Toitouane, qui entre le morceau Compte à rebours, qui est un extrait de la réédition de leur album Saveur cœur abîmé. On a également un nouveau titre de Ginzo qu'on écoutait il y a quelques instants avec Morning Lights et puis aussi l'arrivée du morceau Autodéfense de la révélation belge typique Camille Mb qui nous a offert son premier typique live, hein. C'était il y a quelques jours. Vous retrouvez d'ailleurs toutes les photos, toutes les infos sur notre site et sur nos réseaux sociaux, les réseaux sociaux typiques. Un nouveau morceau, extrait de son premier album, Jeune et Laide, qui vient de sortir et qui est vraiment trop cool. Le titre débarque en force d'ailleurs puisqu'il se place directement à la position 39, c'est clairement la meilleure entrée de la semaine et on va l'écouter tout de suite. Voici Camille Mb sur typique.

Keep it pop. Merci de nous suivre tout le monde. Belle journée avec Typique dans les oreilles. En ce moment, c'est le top belge Typique. J'espère que vous savourez comme il se doit. Alors je sais. On ne peut pas avoir plus de 2 semaines de soleil en Belgique. C'est impossible et ça dégoûte. Je sais. Un petit coup dur donc, mais on va se consoler comme on peut avec des morceaux qui appellent un petit peu l'été. Des morceaux qui sentent bon la chaleur, qui sentent bon la petite brise sur le visage, les petites grenadines avec glaçons, comme par exemple le dernier titre d'Henri PFR. Qu'est-ce qu'il est bien ce morceau. Oh là là, qu'est-ce qu'il est cool. C'est tellement bien, ça fait du bien à écouter. Et c'est d'ailleurs ce qu'on va faire tout de suite pour se régaler. Le titre gagne 16 places cette semaine. Voici Sola sur Typique, voici Henri PFR.

0: La révélation belge typique Albert Kay, à l'instant avec Who I Am, une découverte de la radio qui est 21e cette semaine. Tiens, il y a Laura qui nous écoute en ce moment depuis Philippeville. Elle est en pleine révision d'examen. Elle fait un petit break avec Typique. C'est vrai que c'est les examens là. Bientôt, ça a même peut-être déjà commencé pour certains étudiants. Je sais pas trop. Donc dites-moi si vous avez déjà commencé les examens par message sur le WhatsApp de Typique comme Laura 0471-200-300. Force dans les révisions, évidemment. Et tiens, si vous révisez vos maths en ce moment, c'est le bon plan ici dans le Top Belge Typique puisque chaque semaine, on fait des calculs. On additionne des artistes qui montent, qui descendent. Et parfois, c'est pas évident. Par exemple, tiens, tenez, on va écouter Paul Cabrenner et Stromae. Là. Ils étaient 14e la semaine dernière, ils sont 14e cette semaine. Si je calcule, ça fait quoi? 0 place de plus? Voilà, on révise ensemble, hein. Bien joué, bonne révision ça. Voici Stromae et Paul Cabrenner tout de suite.
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1: Et oui, c'est le moment de se plonger dans un des moments les plus importants du classement, les moments chauds du top belge typique, à savoir celui de la plus forte progression. Le morceau qui a le plus chopé de place cette semaine, et c'est celui de la découverte typique Pia, la jeune chanteuse venue d'un cours dans le Brabant wallon qui s'est fait repérer dans The Voice et qui signe donc la plus forte progression du classement avec son dernier morceau Dans ma tête, qui grimpe de 40 places d'un coup. Ah oui, c'est très très très fort ce qui se passe pour Pia. Le morceau arrive donc de la position 82 à 42. Bien joué Pia, qu'on écoute tout de suite sur Typique. Belle après-midi tout le monde.

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2: On va poursuivre notre playlist de l'après-midi dans le top belge typique. Comme chaque semaine, c'est le classement des 100 titres belges les plus écoutés du moment pendant une heure, de 15h à 16h. Moi, c'est Guillaume, toujours heureux de vous retrouver évidemment et retrouver Mentissa aussi avec son titre Les Enfants Difficiles qui arrive dans un petit instant sur Typique. Le morceau s'offre un joli boost hein, d'ailleurs cette semaine puisqu'il fait son entrée dans le top 10 à la 8e place précisément. 3 places de gagner pour Mentissa qui dégroche donc un 3e morceau dans le top 10 en 12 mois. Bien joué ça, vraiment bien joué. Je vous prépare ça dans la suite de ce dimanche. Bougez pas, on profite de la musique.
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1: L'excellent Teddy Bear à l'instant, la révélation belge typique qui continue son ascension. Il bondit même de la place 9 à 6 cette semaine avec ce titre Chaussures Roses.
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1: Allez, ça continue sur Typique. On est donc pleinement entré, vous l'aurez compris, dans le top 10 avec dans la suite deux artistes qui continuent eux aussi de l'occuper, ce top 10, à savoir Elena et Pierre Demar. Elena d'une part, qui reste troisième cette semaine, elle maintient donc sa position avec son morceau Capuche. Et puis Pierre Demar aussi ne bouge pas, il reste là bien confortablement installé à la deuxième place du podium avec Je pense à vous, qu'on va écouter aussi dans quelques instants sur Typique.

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1: Bon dimanche tout le monde, j'espère que tout va bien pour vous, c'est typique. Et on est là pour vous accompagner en musique tout le week-end. Ça continue dès César avec Lucas. Avant ça, on a encore un récap à se faire, histoire de voir un petit peu les morceaux qui composent le top 10 de notre classement des 100 morceaux les plus écoutés de la semaine en streaming et en radio. 100 morceaux belges évidemment. Et on y va d'ailleurs avec en 10ème position Damso qui perd 3 places cette semaine avec Papapa. Petit coup dur pour Damso. Pia perd une place avec Mieux sans toi. Le morceau est 9ème du top belge. À la 8ème place, c'est une jolie montée, à savoir celle de Mentissa avec Les Enfants Difficiles. Il gagne 3 places ce titre et intègre donc le top 10. Et Scylla dégringole, elle perd 3 places avec Dancing on the Ice, désormais 7ème du classement. Teddy Bear est en forme, lui aussi. Il continue son ascension avec Chaussures Roses qui gagne 3 places. Il se retrouve 6ème. On continue évidemment avec le top 5, ça y est. No one can stop you right now. Avec Steve Barrow. Qui garde sa 5ème place avec ce morceau Nananao. Juste devant, il y a Lost Frequencies. Qu'est-ce qu'il est frais ce morceau, il est trop bien. Et il gagne 2 places. So Much Beauty Around Us, il est 4ème Lost Frequencies. On retrouve en 3ème position Elena. Elle ne bouge pas. Elle reste là avec Capuche, tout comme Pierre Demar qui ne bouge pas non plus. Il reste deuxième avec ce morceau Je pense à vous. Et donc vous l'aurez compris, pour la 14e semaine d'affilée, pas de changement dans le top. En tout cas la première place, ça c'est sûr, puisque Angèle poursuit sa domination et reste première du top belge Tipeee une nouvelle fois. On va l'écouter tout de suite sur Tipeee. Voici Angèle.
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2: Tout va bien les amis, vous êtes toujours à l'écoute de Typique. Katy Perry arrive dans la suite côté musique avec Firework. Avant ça, on écoute Olivia Dean, So Easy.
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2: Et puis, il est 16h. L'heure de s'informer, c'est avec Esmeralda Labi. Bonjour.
4: Merci d'être là pour vous informer avec nous. Plus jamais ça. L'un des slogans écrits sur les banderoles de la Marche Blanche à Florence, dans le Gard, en France. Une marche pour Liana, collégienne de 11 ans, retrouvée morte ce jeudi. Ses parents y participent, accompagnés de plusieurs centaines de personnes, toutes vêtues de t-shirts blancs, avec la même inscription. À l'étranger, deux immeubles de la banlieue sud de Beyrouth visés par des frappes israéliennes cet après-midi. Les quartiers visés sont considérés comme des bastions du Hezbollah. Israël a dit frapper le sud de la capitale libanaise en réponse à des tirs du mouvement pro-iranien sur son territoire. Et cela, malgré un cessez-le-feu très théorique. Plusieurs élections aujourd'hui au Kosovo, en Arménie, au Pérou. Près de 27 millions de Péruviens doivent élire leur prochain président, le 9e en 10 ans, sur fond de désillusions politiques et d'exaspération face à la criminalité. Et juste à côté, en Bolivie, le Parlement vient d'autoriser l'armée à dégager les routes bloquées par des manifestants. Paysans, mineurs, habitants opposés au gouvernement protestent depuis plus d'un mois contre la pire crise économique que connaît la Bolivie depuis 40 ans. Chez nous, il est plutôt question de crise estudiantine et professorale. Une nouvelle manifestation est d'ailleurs annoncée demain à 16h à Bruxelles par un collectif de parents, de jeunes. Manifestation, il est bien précisé, pacifique, et cela pour répondre à l'intervention de la police ces derniers jours, intervention jugée musclée par plus d'un manifestant. On passe au sport, c'est le match du jour pour les amoureux de tennis, le numéro 2 mondial face au numéro 10, Alexandre Zverev contre Flavio Cobolli. Christine Anquet, vous êtes à Roland-Garros, le match vient de débuter.
5: Il a débuté il y a exactement 34 minutes et Alexander Zverev domine outrageusement les débats et le début de cette rencontre. Il a commencé en prenant le service de son adversaire, ce qui est idéal évidemment pour bien se mettre en confiance et pour toucher le moral de celui d'en face. Et il a réussi un deuxième break pour enfoncer le clou et il s'offre là une balle de 7 qui est une balle aussi de troisième break et qu'il concrétise 6-1 à l'instant pour le joueur allemand numéro 3 mondial et qui joue sa quatrième finale en Grand Chelem et qui court toujours après son premier titre dans l'un des quatre plus grands tournois du monde. Le premier set, on a compris assez vite qu'il était sans doute dans la poche de Zverev. On sait que tout peut toujours changer en tennis, mais là, il est vraiment bien dans son match. Il sert bien, il joue bien, il ne fait pas de faute. Et on sent déjà Cobolli un petit peu impuissant et perdu sur le court.
4: Merci Christine, et on vous retrouvera évidemment dans nos prochaines éditions. Suite à des problèmes techniques, plusieurs plateformes de la RTBF sont indisponibles. Nous travaillons évidemment à régler le problème. Le match de tennis et le Grand Prix F1 de Monaco sont visibles sur Typique et la Une Télé. Merci de nous suivre, agréable et douce fin de journée.
2: Merci beaucoup. Allez, retour de la musique dans un instant. Voici Olivia Dean qui arrive. On écoutera aussi Katy Perry.
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2: Et puis on va faire un tour du côté de la météo pour ce soir. Le ciel commencera lentement à se dégager avec quelques trouées plus larges pour la nuit. Minima entre 9 et 14 degrés, température assez fraîche, mais voilà, ça le fait encore bien. Demain matin, quelques moments lumineux, puis demain après-midi, le ciel replongera dans une ambiance beaucoup plus instable avec des pluies et des averses parfois orageuses. Elles seront relativement faibles en général, mais un petit coup de tonnerre ne sera pas à exclure. Température de saison aux alentours de 20 degrés. Puis mardi, mercredi garderont ensuite un visage très changeant avec un ciel souvent chargé, des averses régulières et une sensation parfois franchement automnale sous un vent assez fort de temps en temps. Petite accalmie peut-être jeudi avec peut-être également une ambiance plus lumineuse en fin de semaine. En tout cas, c'est tout ce qu'on espère. On fait également tour du côté des routes. Voilà, il est fait. Et ça roule pas mal en Wallonie. Et sur les routes bruxelloises également, les grands axes sont pas mal dégagés. Pas d'embout, pas d'accident pour l'instant. Toujours des ralentissements dans les zones travaux, mais ça c'est normal. Soyez prudents si vous prenez la route en ce dimanche.
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0: Sorti en 2010, Firework, Katy Perry. Vous êtes sur Tipeee, tout va bien.
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0: Merci d'être avec nous sur Tipeee, c'est Lucas, très content d'être avec vous. On est ensemble jusqu'à 19h en ce dimanche, j'espère que vous avez bien pu profiter du week-end et que ce dimanche se passe à la perfection, quoi que vous fassiez, peut-être à la maison, sur la route ou encore au boulot, car oui, c'est possible, des gens bossent le boulot, c'est une espèce en voie de disparition, mais qui existe toujours, des gens bossent le dimanche, c'est possible. Courage à vous d'ailleurs. Sienna Spiro côté musique, elle arrive dans un instant, Calvin Harris aussi. Blessings, très chouette morceau. On va se motiver, hein, franchement, que de la good music. D'ailleurs, vous pouvez vous aussi me proposer vos morceaux, ça se passe sur le WhatsApp de Tipeee. Comme d'hab, 0471 200 300, numéro WhatsApp gratuit. Vous me dites, voilà, quel morceau vous voulez écouter. Et moi, je le cale en playlist pour vous faire kiffer, tout simplement. Pas mal de belles choses aujourd'hui dans l'émission. On va parler évidemment du gros concours les jeunes artistes qui vont pouvoir peut-être ou pas jouer au festival de Tours grâce à Tipeee. Il va falloir choisir maintenant qui à vous voudrez voir au festival. Gado aussi a chopé durant toute la semaine pour vous. On aura l'occasion d'en parler, des places pour le parc Astérix, votre package barbecue pour inviter vos potes aussi à la maison. Et puis on ira voir le match Belgique-Égypte ensemble avec le réveil de Tipeee. Vous aurez aussi vos accès à choper durant la semaine. On parle de tout ça à la cool dans l'émission. Si vous êtes là ici pour la musique, ben posez-vous, on discute de tout ça, il y aura pas mal de belles choses évidemment. Que l'après-midi se passe bien, merci d'être avec nous, voici Calvin Harris.

0: seulement 20 ans, Sienna Spiro, la jeune anglaise, est déjà tout d'une grande, une voix tellement mature, tellement puissante. Material Lover, à l'instant sur Tipeee. Ariana Grande arrive dans la suite. Into You. Elle n'arrive pas seule, on écoutera également Claire Laffut, étrange mélange. Et Tame Impala aussi, le remix de Jenny, le morceau Dracula.
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Claire Laffut, étrange mélange à l'instant. On est bien là sur Tipeee et je suis hyper content d'être avec vous. Quoi que vous fassiez, faites-le bien. Je vous rappelle le numéro WhatsApp de Tipeee, 0471 200 300, qui est toujours ouvert. J'attends vos propositions musicales, hein, parce qu'avant 17h, je passe l'un de vos morceaux, l'une de vos propositions. Alors faites-vous plaisir, vraiment. Choisissez bien ce que vous me proposez, hein, parce que je ne prends que la crème de la crème. C'est normal, vous êtes les meilleurs et je dois choisir le meilleur pour vous. Superbus, Rory, très chouette duo, ils ont repris ensemble Butterfly, et bien ça arrive dans un instant sur Tipeee. La musique de la Coupe du Monde, Daïdaï, signée Shakira, débarque également dans les 5 prochaines minutes. Avant ça, c'est Imagine Dragons que je vous propose d'écouter. Voici Diamonds. 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

Superbus, Rory Butterfly à l'instant, Charlotte Cardin arrive dans la suite, Jay-Z aussi. Et je vous le disais en début d'heure, pas mal de chouettes choses durant toute la semaine à remporter, et notamment ce moment assez sympa, hein, ouais, parce que la Coupe du Monde ça commence le 11 juin, et premier match de la Belgique ce sera contre l'Égypte. 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Donc branchez-vous dès demain et jusqu'à vendredi si vous avez envie de venir faire la fête avec nous, voir un beau match et sûrement une victoire, en tout cas c'est ce qu'on espère. Eh bien, ça se passe durant toute la semaine. Je vous souhaite évidemment bonne chance et ça va être un chouette moment, ça, j'en suis certain. La musique est de retour. Il y a aussi Jennifer Lopez qui arrive dans le quart d'heure. Ne bougez pas, vous êtes sur Typique.

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0: Charlotte Cardin à l'instant. Une petite demande qui est arrivée sur le WhatsApp, c'est ce morceau. David m'a demandé de passer Young Lean avec Generation. Ah ouais, super morceau. J'aime beaucoup Storm Part 2. Ouais, ça arrive dans un instant. Merci à toi pour cette proposition. Vous aussi, hein, vous avez été nombreux à envoyer vos petits messages pour écouter l'un ou l'autre morceau sur le WhatsApp de Typique. Ça fait trop plaisir parce que je vois que vous êtes motivés, je vois que vous avez de bon goût. Et ça, ça me motive à continuer ce boulot, à me dire que je parle à des auditeurs qui connaissent la musique, qui savent ce que c'est qu'un bon classique. Et ça, c'est hyper chouette. Eh bien, ça arrive ça dans la suite. Continuez à me proposer des envies musicales, il n'y a pas de souci, ça peut passer l'heure d'après ou dans deux heures, il n'y a pas de stress. Je vous propose également Jennifer Lopez dans les prochaines minutes avec Get Right.
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0: Ah, qu'est-ce que c'est bon. Merci pour la proposition musicale sur le WhatsApp de Tipeee. Generation Younglin Storm à l'instant sur Tipeee. Soyez les bienvenus, 17h, un tour du côté des routes assez rapide, puisque comme tout à l'heure à 16h, eh bien ça roule pas mal, rien à signaler, pas d'accident sur les routes bruxelloises wallonnes, pas d'embouteillage non plus, toujours quelques ralentissements, évidemment en zone travaux, que ça continue, soyez prudents sur les routes.
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0: Allez, de la musique, si ça vous tente, Ed Sheeran arrive dans un instant, Cheevers. Avant ça, c'est David Guetta et Teddy Swims, Gone, Gone, Gone, et aussi Tonzenai sur le morceau. Belle fin d'après-midi, merci d'être avec nous.

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Salut Lucas, très content d'être avec vous en ce dimanche sur Typique. J'espère que le week-end s'est bien passé. Je suis trop content de passer cette fin d'après-midi en votre compagnie. Demain, c'est lundi. Ouais, le retour de la petite routine, le petit train-train. Ça prépare les examens pour les plus petits, les plus grands aussi. Courage, hein, d'ailleurs, si vous êtes en plein blocus là, ici. Ouais, c'est vrai que la semaine reprend, le boulot aussi peut-être. Enfin voilà, on profite de cette dernière lueur de week-end avec Typique dans les oreilles et plein de good music. À notre heure, Talk to You arrive dans un instant. Et puis on va écouter aussi Dame

Damso qui était il y a peu de passage à l'ING Arena. Voilà, si vous avez loupé Damso, séchez vos larmes parce que j'ai une énorme nouvelle pour l'été. Le rapport bruxellois ne va pas enflammer un, mais bien deux festivals belges en juillet. En plus de sa date déjà prévue au Dour Festival, c'était le samedi 18 juillet, Damso débarquera aussi aux Ardentes le dimanche 5 juillet pour clôturer en beauté une édition historique qui fêtera ses 20 ans. Et pour marquer le coup, les deux géants, les deux festivals, Dour et les Ardentes, s'associent pour une grande première, le pass duo Damso. C'est du jamais vu, le concept. Un seul ticket unique qui vous donne accès aux deux festivals pour les journées du 5 et 18 juillet. Et vous allez pouvoir profiter des deux lives exclusifs de Damso, mais aussi de tous les autres artistes programmés ces jours-là. C'est un truc qui n'a jamais été fait dans l'histoire des festivals belges. C'est pour qui ? C'est pour tout le monde, tout simplement. Si vous avez déjà votre place pour l'un des deux jours, pas de panique, vous pouvez directement le transformer en formule combinée. Et donc, en gros, si vous avez votre ticket pour les Ardentes, eh bien, vous pourrez aller à Dour. Et inversement, aller voir Damso. Et ça, c'est super cool. Et puis, pour ceux qui n'ont pas encore leur ticket, les ventes ont ouvert vendredi. Quantité ultra limitée. J'avoue que là, maintenant, je sais pas où ça en est. Je sais même pas s'il reste encore des places. Mais par contre, c'est un truc de dingue. Franchement, un artiste de ouf et qui propose toujours des concepts qui vont de taille avec le perso. On adore Damso ici sur Typique. D'ailleurs, je vous le propose en playlist si ça vous va, un petit Macarena.

0: An Auteur, Talk to You à l'instant sur Typique. La musique continue. On a MK avec Dior qui arrive. Puggy aussi, For a Minute. Le groupe belge qui sera cet été au Franco de Spa arrive dans la suite. Avant ça, c'est 50 Cent que je vous propose, souvenir de 2005, Just a Little Bit.
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Tout va bien les amis, toujours à l'écoute de Typique. Grosse force à Lara en plein blocus en train d'étudier là maintenant son cours de chimie. Avec Typique dans les oreilles, bon choix. Olivia Rodrigo arrive justement pour t'ambiancer dans les prochaines minutes. Drop Dead. On écoutera aussi Thérapie Taxi, Itzal et Youngblood. I love you, will you marry me? Voici le morceau sur Typique.

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0: On a reçu près de 300 démos pour notre concours Jouer à Dour. 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Il se fait que maintenant il y a 3 finalistes. Un jury pro a été composé de programmateurs, journalistes musicaux de Typique et du Festival de Dour. Ils ont dévoilé donc le nom des 3 finalistes pour ce concours. Il s'agit du chanteur Alster, médecin urgentiste de profession. Alster propose des titres pop-rock en français, auteur-compositeur autodidacte. Il s'inspire d'artistes comme Maroon 5 par exemple. Deuxième artiste, c'est Uchiwai, rappeuse bruxelloise qui mélange hip-hop et électro. Elle explore des thèmes mystiques et flow aussi aérien qu'incisif, influencée par des artistes comme Azalea Banks, Disclosure, Wardens, Anderson .Paak, ça va aller. Et dernier artiste sélectionné, c'est Haze, un duo né de la rencontre improbable entre deux artistes bruxellois issus d'univers très différents. 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Désormais, eh bien, c'est à vous de choisir, puisque l'un de ces 3 finalistes pourra se produire sur la scène du Festival de Dour. Vous allez devoir voter pour votre découverte belge préférée, pour la personne, l'artiste ou le duo que vous allez vouloir voir au Festival de Dour. Pour les découvrir, si ce n'est pas encore fait, eh bien rendez-vous dès maintenant sur l'app RTBF Actu, page Typique, l'occasion de découvrir vous aussi ces jeunes talents, de jouer un petit peu aux recruteurs, de voir un petit peu quel pari sur l'avenir on va faire et qui on va pousser sur la scène. Voilà, le choix vous appartient, vous pouvez voter et mettre en avant l'un de ces 3 artistes. Foncez, ça se passe sur l'app RTBF Actu, page Typique. On aura encore l'occasion d'en reparler et de les mettre évidemment en avant ici à l'antenne pour découvrir leur univers. Côté musique, là maintenant, je vous propose Sabrina Carpenter, Taste, Alex Jeremy, ça c'est du belge, Rhythm of Life. Avant tout ça, c'est Pitbull qu'on écoute là maintenant, ça va être le kiff. Hein. 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
5: 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Qui arrive dans la suite sur Typique. Théodora sera de la partie pour les prochaines minutes. Et si ça vous tente, Somber aussi, Homewrecker. Vous êtes sur Typique, bougez pas.
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0: Somber à l'instant, Homebreaker. Vous êtes sur Typique, soyez les bienvenus, 18h. Un petit tour du côté de la météo pour ce soir. Le ciel commencera lentement à se dégager avec quelques trouées plus larges avant la nuit. Minima entre 9 et 14 degrés pour cette nuit. Demain matin, on conservera encore quelques moments lumineux. Puis demain après-midi, le ciel le replongera dans une ambiance beaucoup plus instable avec des pluies et des averses parfois orageuses. Elles seront relativement faibles en général. Et côté température, on devrait tourner autour des 20 degrés. Température de saison tout de même. Mais vent un petit peu fort. Voilà, ça dépend les moments. Mercredi garderont ensuite un visage très changeant avec un ciel souvent chargé, des averses régulières et une sensation parfois franchement automnale sous un vent un petit peu plus fort. Et puis petite accalmie qui pourrait timidement revenir jeudi avant peut-être une ambiance un peu plus lumineuse en fin de semaine. En tout cas, c'est ce qu'on espère. Également un tour du côté des routes avec ça voulait pas s'afficher. Avec un objet encombrant sur le 411 Luxembourg-Namur à hauteur de Have et Auf en direction de Namur au milieu de la route, un matelas se trouve au plein milieu des voies de circulation. Peut-être qu'il a été bougé depuis. En tout cas, je n'ai pas encore l'info. Si ce n'est pas le cas, soyez prudents à l'arrivée en direction donc de Namur. Rien d'autre à signaler, pas d'autre accident, pas d'autre embouteillage. Toujours des petits ralentissements dans les zones travaux, mais ça, c'est normal. Soyez prudents si vous prenez la route.
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0: Allez, c'est Sia qu'on va écouter dans la suite. Elastic Heart. Avant ça, c'est Kygo, Save My Love.
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0: 18h et vous êtes toujours avec Typique.

0: Vous êtes à l'écoute de Typique, tout va bien. Merci d'être avec nous.
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0: Yes, c'est Lucas, on est ensemble jusqu'à 19h. Ensuite, ce sera Caro qui prendra le contrôle jusqu'à 22 pour terminer la soirée avec vous ici sur Typique. Côté musique, Albert Kay, Who I Am et Thomas Hamilton, She Wants Me. Deux artistes belges, et les artistes belges, on les adore. On adore les mettre en avant ici sur Typique. Et notamment dans une émission qui s'appelle Le Top Belge. C'est tous les dimanches de 15h à 16h, donc c'était tout à l'heure. Vous l'avez peut-être loupé, pas de souci, vous pouvez le revoir sur Ovio. Et c'est Angèle hein, avec What You Want qui est toujours numéro 1. Ça fait maintenant quelques semaines, hein, j'avoue que le morceau est vraiment pas mal. Et du coup, chaque dimanche, vous retrouvez vraiment les morceaux qui cartonnent ici en Belgique, les morceaux les plus streamés, les plus écoutés en radio. Et ça permet aussi de découvrir des nouveaux artistes comme Albert Kay, comme Thomas Hamilton, qui sont pas là depuis non plus hyper longtemps, qui doivent se faire un nom, qui ont l'opportunité justement d'être diffusés et bien mis en avant dans ce genre d'émission. Le Top Belge est à retrouver tous les dimanches de 15h à 16h, c'est avec Guillaume. Et puis à tout moment sur Ovio pour le réécouter et découvrir toutes ces belles pépites. Et on en a vraiment pas mal hein, ici en Belgique et en Fédération Wallonie-Bruxelles aussi. Pas mal de très chouettes artistes. On les écoute là maintenant sur Typique. Et encore plein de choses durant l'heure. Ne bougez pas.

0: Ça, c'est Nicki Minaj. Elle arrive dans la suite sur Tipeee. Elle n'arrive pas seule. Tyler, the Creator, sera également de la partie. Sugar on my tongue et Lost Frequencies. À DJ Belge, qu'on écoute aussi dans les prochaines minutes. So much. Beauty, vous êtes sur Tipeee. Tout va bien.
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Tyler the Creator à l'instant, Sugar on My Tongue, vous êtes sur Tipeee et tout va bien, merci d'être avec nous. Pussycat Dolls, When I Grow Up, dans la suite, Tanae, ça c'est du belge, The Fire of Us, et Louisa Jetlag, voilà ce qui est programmé pour les prochaines minutes, tout simplement. Il y aura du cadeau pour vous aussi à choper durant cette semaine, un super pack barbecue pour faire la teuf avec vos potes, mais pas que, je vous dis tout ça dans les prochaines minutes, ce sera à choper toute la semaine chez Samy et Lou, ça va être pas mal.

Pussycat Dolls à l'instant sur Tipeee. La suite, ce sera avec Post Malone et Gordo Loco Loco. 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Soyez au taquet et ça dure évidemment toute la semaine parce qu'on ne vous fait pas seulement plaisir le lundi, ça marche aussi le mardi, mercredi, jeudi, vendredi. Enfin voilà, bref, tout le temps sur Tipeee. Soyez au taquet à partir de demain. Bonne chance à vous. Allez, la musique est retour. Post Malone dans un instant et voici Gordo Loco Loco sur Tipeee.

0: La suite avec le duo Lady Gaga, Doechi, Runway. On aura aussi Gorillaz, Dua Lipa et puis Avicii. Avec l'un de ses morceaux les plus emblématiques, The Night. Tout ça arrive avant 19h sur Typique. La suite, ce sera avec Caro. Moi, je vous retrouve la semaine prochaine. Que tout aille bien.
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0: va voir comment ça se passe du côté des routes. Alors la bonne nouvelle que j'ai pour vous ce soir, c'est qu'il n'y a rien. Je n'ai rien à vous signaler. Mais si vous voyez quelque chose, n'hésitez pas, vous pouvez le signaler au 0800 48 400. C'est le numéro gratuit de la RTBF. Attention sur la route.
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0: Et puis on clôture ce dimanche soir ensemble avec de la bonne musique, avec plein de chouettes choses. Coldplay, Damiano, David. Voilà ce que je vous ai prévu pour ce soir.
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0: Il est 19h, belle soirée.

0: Merci d'avoir choisi Typique.
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0: Carrément, on passe la soirée ensemble. J'espère que vous allez bien, que vous avez passé un bon week-end et que là, vous allez pouvoir vous détendre, passer un bon moment avec moi sur Typique. Et je vous ai prévu plein de chouettes choses. Une bonne playlist, bien sûr, avec Skip the Use, First Love. Il y aura également Pierre Demar avec Je pense à vous. Et puis, bien sûr, si vous voulez écouter un titre en particulier, papoter, réagir pendant l'émission, parce que j'ai pas mal de sujets pour ce soir, et ça se passe sur le WhatsApp 0471 200 300. C'est 100% gratuit. Je compte sur vous pour papoter avec moi. Pierre Demar, comme promis, Je pense à vous. On l'écoute tout de suite sur Typique. Passez une très très belle soirée.

On va écouter le coup de cœur de Typique de cette semaine. Et c'est Slater avec Dance hein, qui bouscule les codes là en ce moment. Elle a marqué les esprits à Coachella. Et puis là, elle débarque avec Dance hein, qui est extrait de son album Worst Girl in America. Vous pouvez la découvrir dès maintenant sur Typique. Et n'hésitez pas à me dire si vous aimez ou pas 0471 200 300.

0: On va écouter un son qui date déjà de 2011. C'était Sean Paul, hein, rappelez-vous, avec She Doesn't Mind, le deuxième single de son cinquième album Tomahawk Technique. On se rappelle plein de souvenirs, franchement je trouve que ça met de bonne humeur ce titre, donc profitez bien. Il y aura également les BTS avec Swim. Passez une très très belle soirée, vous êtes sur Typique.
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1: J'espère que vous passez une belle soirée sur Typique. Et on m'a demandé un titre sur le WhatsApp pour Charlotte Cardin avec Feel Good. C'est Camille qui a demandé. Bah écoute Camille, avec grand plaisir. Charlotte Cardin, je l'adore. Je suis très contente de la diffuser, hein, de vous la faire écouter. Et puis vous savez quoi, aujourd'hui c'est la journée mondiale de la course à pied. Voilà, c'est tout. J'avais envie de vous partager cette information. Vous l'avez, voilà. Dites-moi si vous aussi vous aimez bien aller courir, vous courez, vous courriez. Vous avez fait les 20 km ou pas. Voilà, 0471 200 300. Et on aura également du, s'il vous plaît, Justin Bieber avec Daisies dans la suite. Donc je fais plaisir à toutes les Biebers. Je me fais plaisir et on se fait tous plaisir sur Typique.

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0: 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Et puis nous, on continue en musique avec Soul, Dusty Man, la version remixée. Et puis justement, c'est Miles Smith avec Stay. Belle soirée.

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1: On va voir comment ça se passe du côté des routes. Alors la bonne nouvelle, c'est que je n'ai rien à vous signaler. Donc si vous voyez quelque chose, si vous apercevez un accident ou quoi que ce soit sur la route, il y a un numéro, c'est le 0800 pardon, 48 400. C'est totalement gratuit.
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1: Et puis nous, dans quelques minutes, on va parler de foot, de Coupe du Monde, de musique. Voilà, je vous dis tout, ne bougez pas. Ça arrive dans quelques minutes et là, on écoute Harry Styles.
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1: Il est 20h01.

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2: On connaît désormais la tracklist officielle de l'album de la Coupe du Monde 2026. Après avoir dévoilé l'hymne Die Die signé Shakira et Burna Boy, la FIFA passe à l'étape suivante avec une compilation de 18 titres qui va accompagner toute la compétition. L'idée, c'est de rassembler des artistes qui sont venus du monde entier à l'image de la Coupe du Monde, avec des styles et des cultures très variées. Donc on retrouve des collaborations inédites comme Lisa, Anita, Rema sur le titre Goals ou encore Daddy Yankee. Avec Shensei, les Rolling Stones aussi vont faire partie du projet avec un remix de leur titre In The Stars. Puis côté francophone, c'est Fae Dream qui est de la partie avec Sir Sir, aux côtés de Nora Fatehi, Sanjoy. Et surprise, la playlist s'ouvre aussi à des figures d'internet avec la présence notamment du streamer Aisho Speed. Un projet qui a été pensé pour faire vibrer les cérémonies, pour accompagner toute la Coupe du Monde 2026, avec un message clair, la musique comme langage universel du football. Moi, perso, j'ai trop hâte que ça commence. Et voilà, dites-moi, vous êtes pour qui? 0471 200 300. Je sais que vous n'êtes pas tous pour la Belgique, ne faites pas semblant. On écoute Shakira avec Burna Boy tout de suite, avec Die Die.

belge arrive dans la suite avec Elena sur Mélatonine. On aura également Ellie Goulding et Diplo avec Close to Me. Merci de nous avoir choisi pour votre dimanche soir. Profitez bien, montez le son, détendez-vous.

On parle de la course à pied à l'occasion de la journée mondiale qui se déroule aujourd'hui. J'ai reçu pas mal de messages parce que je vous demande si vous courez ou pas du tout. Et on a eu un message de Jules et Antoine qui ont dit « Coucou, nous on adore courir, on pense tous les jours à la course à pied. » Et d'ailleurs, on organise souvent nos vacances autour de ça. Pour être honnête, on prévoit un 100 km et 30 km cet été dans les Alpes italiennes. C'est incroyable. Franchement, vous avez bien raison. Moi, quand j'ai rencontré mon copain, il faut savoir que je courais tout le temps et on s'était donné comme mission de, pendant un an, partir et faire des semi-marathons dans les pays où on allait. Et ben, bon, on a totalement laissé tomber, je dois être honnête, mais en tout cas, je trouve ça trop, trop cool comme concept. On a Ludovic qui nous dit « Mon record, c'est 10 km et je rêve de faire un semi-marathon cette année. On y croit. » Bah, Ludovic, j'y crois pour toi aussi. Bah, vas-y, tu vas y arriver, c'est sûr. Florian qui nous dit « Team marche rapide au début. Maintenant, je cours 3 fois par semaine. J'ai jamais été aussi fière. » Mais en fait, c'est comme ça qu'on commence. Hein. Moi, au début, je courais. Je courais même pas 1 km, puis 5, puis 10, puis 15, puis j'ai fait les 20 km, j'étais trop heureuse. Mais voilà, on commence tous quelque part. Et puis je vais terminer avec Steph qui dit « Moi je cours avec mon chien, c'est le vrai coach, il ne s'arrête jamais, hyper drôle. » Alors Steph, moi j'aurais trop aimé faire ça aussi. Et bon voilà, j'ai un caniche nain, c'est un bébé, c'est un peu compliqué de courir avec lui. Mais je vois des voisins qui courent avec leur chien, c'est trop cool. Oh, si vous aussi vous faites ça, dites-le moi si vous courez avec votre chien, j'adore. Bon, merci pour vos messages, je vous propose de continuer là avec Florida Weistel. On aura également Bruno Mars qui arrive là tout de suite. Merci d'avoir choisi Typique.

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0: 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Et puis avant ce sera Trinix et Marie-Frose avec Veitimbora.

dans la suite de la playlist, on va avoir Chapel Rouen avec The Subway. Chapel Rouen qui a dit que d'ailleurs elle vivait super bien sans réseau et qu'elle avait vraiment beaucoup de chance de pouvoir ne pas en avoir hein, pour être loin de tous ces commentaires très négatifs. On sait très bien ce que c'est. Calvin Harris arrive juste avant avec Satisfy.

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4: Belle soirée, vous êtes sur Tipeee. Ne bougez pas, on continue de profiter de ce dimanche soir avec notamment les Blackpink avec Jump.
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4: Il est 21h, belle soirée.

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1: Je suis tellement en train de m'ambiancer avec la musique que je n'ai pas du tout entendu que c'était terminé. Vous êtes sur Typique, belle soirée, merci de nous avoir choisis. On va continuer à écouter justement cette bonne playlist que je vous propose ce soir, avec notamment un classique, c'est Eminem, Stan, avec Dido. Juste avant, on a Tame Impala et Jenny avec Dracula, la version remixée, très très sympa. Au niveau du WhatsApp, n'hésitez pas si vous voulez encore papoter, hein, 0471 200 300, papoter, demander un titre, faites-vous plaisir. Et puis c'est dimanche soir, donc c'est le moment de se détendre, de, je sais pas, faire la fête, de se reposer, de danser, ce que vous voulez, ce que vous avez envie. Faites-vous plaisir, vous êtes sur Typique.

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0: 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Et puis moi, je croise les doigts pour vous. La suite, ça va vous faire plaisir parce qu'on a Samber qui débarque d'ici quelques minutes. Mais juste avant, et oui, je sais que vous demandez tout le temps ce groupe. Alors, ah, c'est pour vous faire plaisir comme ça gratuitement. Les Red Hot Chili Peppers avec By The Way. Passez une belle soirée sur Tipeee.

On vient d'écouter Teddy Sims avec Mr. Know It All, avec le meilleur des accents possible. Très sympa ce titre, je l'adore, franchement je ne fais que l'écouter en boucle. On va avoir Bella Kay avec I Love It dans la suite de la playlist, et puis avant c'est Kygo. Merci d'avoir choisi Typique, merci d'être là ce soir.

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0: Peut-être que je suis folle, je ne sais pas, mais vous savez que cette musique, elle m'a toujours fait flipper. Billie Eilish, c'était Bad Guy.
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0: Alors, toute seule dans les couloirs, la RTBF à 22h, alors, je peux vous dire. Bon, en tout cas, merci d'avoir passé la soirée avec moi. Je suis très très contente d'avoir passé ce week-end entier avec vous. On se retrouve bien sûr samedi prochain, je vais m'étouffer. On se retrouve samedi prochain dès 19h, 19h22 comme tous les week-ends, dès 6h. Demain, vous allez retrouver Gaëtan et Audrey dans le réveil de Typique. La playlist continue, donc ne partez pas. C'est pas parce que moi, je rentre dormir que vous devez aller dormir. Ça continue bien sûr. Et puis là, je vous laisse avec Rory, Plus Jamais, ainsi qu'Ariana Grande et son dernier single, Hate That I Made You Love Me. Je vous fais plein de bisous, je vous souhaite une très très belle semaine, plein de chouettes choses. Et j'espère que vous allez pouvoir faire tout ce que vous voulez. Voilà, plein de bonnes ondes. Bisous, bisous.